Oh mon Dieu, quel retour en arrière, ma blonde même, de Pierre Bertrand à l'heure vinyle. C'est Félix Bédéfossé qui est au microphone et vous êtes sur les ondes d'ici musique, la radio musicale de Radio-Canada. Pierre Bertrand, là, ça c'est en 1983, c'était aussi au moment où il a lancé un air d'été tout léger et je vous garantis qu'on va y revenir à celle-là aussi au cours de l'été qu'on passe ensemble. Si vous étiez là au cours de la première heure de l'émission, je vous ai fait jouer des vinyles obscurs de ma collection et je disais aux auditeurs, aux auditrices, Alain Harris, là, on sait pas c'est qui, et j'ai fait jouer son 45 tours, et là, il y a deux personnes. Marie-Ève, d'un côté, qui nous a écrit un courriel, et de l'autre côté, Jean-François, qui m'a écrit sur Messenger, qui tous les deux m'ont envoyé la même découpure de journal qu'ils ont retrouvée. Je sais pas où, je sais pas exactement comment, mais c'est une photo d'un homme avec une chevelure très fournie. Il est, passez-moi l'expression, en chest, hein? Donc il ne porte pas de gaminet et on voit qu'il est velu, il porte une chaîne aussi, semble-t-il, en or. Et puis là, on apprend que cet homme-là, eh ben, en fait, on n'apprend pas grand-chose sur lui, sinon qu'en 1980, on annonçait qu'il allait lancer ce 45 tours qu'on vous a fait découvrir un petit peu plus tôt à l'émission. Donc, on a des gens qui ont fait des recherches pour nous.

où il y a une enquête qui s'est menée. On règle des dossiers à leur vinyle, franchement. Ce que je vais faire, par contre, là, c'est que plutôt que simplement vous le décrire, ce Alain Harris, je vais le partager sur mon compte Facebook et mon compte Instagram, Félix B. Défossé, si vous voulez me suivre. Et vous allez voir sa bête, c'est quelque chose. Je vous invite à aller découvrir ça. On continue l'émission maintenant avec Tony Bizarro. Voici Nao Vai Mudar.

Ça, c'est Michel Rivard qui, en 1987, nous amenait faire un tour en Guadeloupe avec sa blonde et les poissons. C'était un single tiré de son album Un trou dans les nuages. Eh ben, nous, à notre tour, on vous amène faire un petit tour en Guadeloupe via la musique Zouk. Vous savez, il y a Kassav qui sont passés au Franco il y a quelques jours. Ils sont une référence mondiale en termes de musique Zouk, dis-je bien. Et puis, celui qu'on dit être l'architecte du groove de Kassav, ben, c'est le pianiste Jean-Claude Nimereau. Il a collaboré au cours de sa carrière aussi, en plus, avec Peter Gabriel, Céline Dion, Manu Dibango et bien d'autres encore. Dans quelques instants, on va retourner en 1985 avec lui. Je vais vous parler aussi quelques instants de Eric Kozak en quelques mots, parce que lui, il vient aussi de la Guadeloupe. C'est aussi un musicien très important de là-bas. Peut-être un peu moins connu, par contre, mais son parcours est assez incroyable. Il a commencé à 14 ans dans les champs de canne à sucre, à travailler en Guadeloupe. Il chantait. Il est devenu maître du tambour Guoka et puis il a mélangé cette musique traditionnelle qu'il connaissait là-bas avec du rap, du funk. Et quand il y a des gens qui l'ont approché pour lui proposer des contrats de disques pour peut-être réussir à percer à l'international, il les a envoyés promener. Il leur a dit non, je veux rester libre et indépendant. Et il a fini par chanter à l'UNESCO et pour faire classer sa musique au patrimoine mondial. Bref, il est devenu un peu comme une légende de la musique de Guadeloupe. Alors, on l'écoute immédiatement, Eric Kozak. Il sera suivi au cours du bloc musical de Jean-Claude Nimereau. 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

Aveo Doudou de Jean-Claude Naimro. On était dans un bloc de musique guadeloupéenne à l'heure vinyle. J'espère que vous allez bien, que ça se passe bien pour vous cette soirée. On est là jusqu'à 20h avec plein d'excellentes musiques. Puisqu'on est dans la musique de la Guadeloupe, ben, je vais vous parler d'un gars qui a des racines là-bas. Il s'appelle Marvin Caleb. Il fait partie des candidatures Révélation Radio-Canada 2026-2027. Et il sera d'ailleurs en performance gratuite dans le cadre du Festival international de jazz de Montréal le 29 juin prochain au Club Montréal Loto-Québec. Alors, si vous aimez la pièce qui s'en vient de Marvin Caleb, ben allez le voir. Voici « C'est comme ça ».

de Toronto. C'est l'excellent groupe The Majestics avec leur interprétation instrumentale de Tighten Up qui était originellement par Archie Bell and the Drells. Vous êtes à l'heure vinyle. Félix Bédé-Fossé qui vous accompagne. Vous êtes sur les ondes d'ici musique, la radio musicale de Radio-Canada. Et je vais vous inviter dès maintenant à nous proposer vos perles rares. Vos perles rares musicales, on va en faire jouer quelques-unes au cours de l'été. Ça veut pas dire qu'on va prendre toutes les demandes spéciales nécessairement, là. Mon réalisateur, Louis-Pierre, est très difficile. Assez difficile de travailler avec lui, d'ailleurs. Je vous fais des blagues. Mais cela dit, il est en train de me huer. Mais cela dit, je vous invite, oui, à nous envoyer vos demandes de perles rares. Là, justement, il y a Eric sur ma page Facebook qui nous a proposé Miss Pac-Man de Toulouse. Super bonne idée. Toulouse.

On les connaît comme un trio de musique disco, mais ils ont aussi touché presque au New Wave avec Miss Pac-Man. On va vous faire jouer ça au cours d'un prochain épisode, là, parce que là, aujourd'hui, tout est déjà orienté, organisé. Et puis, il y a quelqu'un qui nous avait écrit aussi récemment via la bulle de conversation, nous demandait « Just the Two of Us » par Grover Washington Jr. Ça aussi, c'est vraiment une super bonne idée. Bref, vos perles rares, vous pouvez nous envoyer vos demandes là via cette fameuse bulle de conversation sur l'app Radio-Canada. Au cours de la prochaine heure, ben, il y a du Neil Young qui va commencer l'heure. Donc déjà, c'est quelque chose de très intéressant. Et je vais vous raconter l'histoire aussi de The Alchemist. C'est un beatmaker américain qui s'en vient faire son tour à Montréal pour le festival de jazz. Et ce gars-là, il a déjà échantillonné de la musique québécoise. Restez là.

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C'est Neil Young. Neil Young avec Walk On. Quelle manière de lancer cette troisième heure de l'heure vinyle. Un choix de Louis-Pierre, mon réalisateur. Franchement, merci beaucoup. Juste assez groovy, juste assez rock. Moi, c'est comme sur cette espèce de petite fine ligne, là, un bel équilibre ici. C'est Félix Bédéfossé qui est avec vous à l'heure vinyle. Je vais vous parler d'un des grands invités du festival de jazz cette année. Il s'appelle The Alchemist. C'est un DJ et beatmaker américain qui a été ultra influent. Son esthétique fit trop bien avec notre son, hein. Donc, c'est pour ça que je vous en parle. C'est-à-dire que le gars, dans les années 90, quand il s'est fait vraiment connaître à cette époque-là, ben, il utilisait beaucoup de samples de soul et de jazz. Il faisait d'excellents beats pour plein d'artistes comme Mobb Deep, Nas ou Deleted Peoples, qui sont devenus, dans la culture hip-hop, vraiment des références. Donc, il faisait partie de ces érudits de la musique des années 90 qui ont contribué à faire des ponts, renaître des sons aussi de la génération précédente. Et vous le savez, ce qu'on aime, nous, c'est de créer ces ponts intergénérationnels. Et il n'a pas samplé que des trucs américains. Là, c'est assez spécial ce qu'on va entendre là. Il est venu piger la musique de chez nous aussi pour ses beats. Bon, il est allé piger chez Gino Vanelli, ouais, pourquoi pas. Mais aussi, et ça c'est vraiment surprenant, chez Fiori Séguin, il a samplé 200 nuits à l'heure en 2011 pour un beat qui a été, bon, pas nécessairement très connu, je vous le ferai pas écouter, vous pourrez toujours voir sur Internet pour retrouver ce que ça a donné. Cependant, on va écouter dans quelques instants ce que ça donne quand il fait des beats avec un rappeur qui s'appelle Larry June, et par la suite, on va l'écouter aussi, 200 nuits à l'heure de Fiori Séguin, parce que, écoutez, en ce lendemain de Saint-Jean-Baptiste, où les membres d'Harmonium se sont réunis lors du grand spectacle au Parc Maisonneuve, en ce lendemain aussi de premier anniversaire du décès du grand Serge Fiori, eh bien, quoi de mieux que d'écouter justement du Fiori, hein? Ça va bien aller. The Alchemist, lui, sera au Festival de jazz le 30 juin. Donc, voici un pont entre culture hip-hop et culture québécoise. On commence avec Larry June et ensuite Fiori Séguin.

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C'est le groupe d'Alex McMahon ainsi que le rappeur Eman sur la pièce Le Tour du Bloc. C'est tiré d'un album qui s'appelle Expat, qui est paru durant la pandémie et j'en ai pas beaucoup entendu parler à ce moment-là. Dans cette étrange période que nous avons tous traversée ensemble, ben, il y a des choses comme ça qui nous ont échappé. C'est pour ça que je me reprends maintenant en vous faisant jouer des chansons d'Alex McMahon ainsi que Eman. Merci beaucoup de nous syntoniser. Vous êtes sur Ici Musique, la radio musicale de Radio-Canada et je vais vous proposer maintenant une chanson de 1978 qui est tellement ensoleillée que ça va vous prendre des lunettes de soleil pour l'écouter. Voici Little Sunship, Give Me Sunshine.

Dr. Mad est un gars tellement talentueux. C'est un DJ, c'est un beatmaker. On vient d'entendre ici un beat qu'il a fait qui s'appelle Stanky. En tant que DJ, on peut le découvrir avec Voyage Fantastique notamment. Franchement, ce gars-là, un érudit de la musique, m'étonne chaque fois qu'il propose un nouveau projet. Vous êtes à l'émission L'Heure Vinyle en compagnie de Félix B. Desfossés. Il nous reste 25 minutes ensemble. On est là jusqu'à 20 heures. Je vous propose maintenant une adaptation assez spéciale d'une chanson de swing. Ouais, une chanson de musique swing des années 40. C'est une composition de Duke Ellington. Ça s'appelle « It don't mean a thing if it ain't got that swing ». Et ça a été repris en 1970 par Jerry Holka and the Group. Ils sont d'Ottawa. Et c'est Radio-Canada qui a enregistré ce groupe-là, qui a produit ça sur la série de disques Transcription. Et ça donne quelque chose qui est pas piqué des verres.

C'était un petit doublé jazzé du coin d'Ottawa, Jerry Holka and the Group, par la suite Atlantis Jazz Ensemble. La pièce qu'on vient d'entendre, c'est Perséphone. Vous voulez savoir ce qu'on a fait jouer au cours de l'émission? Parce que oui, j'avoue que parfois, il y a des petits secrets, là, des chansons que j'ai pas nécessairement le temps de déprésenter, qui sont diffusées. Ben, vous pouvez aller sur l'application audio de Radio-Canada pour voir la programmation complète de leur vinyle. Voici tout de suite Ariane Zita avec sa superbe reprise de Aimer d'amour. D'ailleurs, j'ai bien hâte d'entendre d'autres musiques d'Ariane Zita.

Vous aurez probablement reconnu Serge Gainsbourg avec L'âne amour. C'est presque terminé aujourd'hui à l'heure vinyle. On va se laisser avec une pièce du Don Thompson Quartet. Voici My Cherie Amour.

qui est le plus merveilleux jusqu'à maintenant avec leur vinyle, c'est de voir votre participation. Vous nous écrivez tout au long de l'émission. Ça fait vraiment plaisir. Merci à chaque personne qui a pris quelques instants de sa soirée pour partager avec nous, hein, pour discuter. Ça fait vraiment plaisir. C'était Félix Bédéfossé au microphone. C'est comme ça que ça se termine aujourd'hui à l'heure vinyle. Je vous donne rendez-vous demain, 17h, pour une autre édition de l'émission. Et puis, je vous dis, une très bonne soirée. Je vous la souhaite sur les ondes d'ICI Musique, la radio musicale de Radio-Canada.

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4: Bonsoir. Au microphone d'Ici Musique, Stanley Péan. Pour la dernière fois cette semaine, bienvenue à Quand le Jazz est là.

0: All Over Again, chanson originale tirée du plus récent disque du tromboniste et chanteur Steve Burnt, Heart of Hearts, paru un peu plus tôt cette année, un disque enregistré en compagnie notamment du pianiste Steve Woodrow. Steve Burnt se produit ce dimanche, 14h, sur la scène Elgin du Parc de la Confédération dans le cadre du Festival de Jazz d'Ottawa. Déjà, c'est la dernière émission de jazz en cette première semaine de la saison de tous les festivals. Ce soir encore, nous allons jeter un coup d'œil panoramique et vous faire quelques recommandations de sorties jazz pour écouter quelques-unes des têtes d'affiche de ces événements qui ont pris leur vitesse de croisière ou la prendront bientôt à Vancouver, à Calgary, à Toronto, à Ottawa, Montréal et Québec. Parmi celles-ci, les saxophonistes Joshua Redman, Samuel Blais et Kamasi Washington, la clarinettiste Virginia McDonald, la pianiste Hiromi, la chanteuse Cécile McLaurin-Salvant, ainsi que les trompettistes Rachel Ternier et Ed Lester. L'autrice-compositrice-interprète haïtiano-montréalaise et ex-révélation Radio-Canada Jazz, Dominique Fizémé, chantera samedi soir au Théâtre Maisonneuve dans le cadre du Festival international de jazz de Montréal, avant de s'envoler vers l'Europe pour le reste de l'été. De son plus récent album, My World is the Sun, paru sous étiquette En Soul il y a quelques semaines, écoutons The River.
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Il y a tout juste 10 jours, nous apprenions avec tristesse le décès du pianiste et compositeur sud-africain Abdullah Ibrahim, survenu le 15 juin dernier. C'est en son honneur que le pianiste Kenny Barron avait composé cette pièce « Song for Abdullah » pour laquelle il avait sollicité le concours de la chanteuse haïtiano-américaine Cécile McLaurin-Salvant. Il s'agit d'une piste du disque « Songbook », le plus récent de Kenny Barron, une production « Artwork » de 2025. Cécile McLaurin-Salvant chante au Théâtre Maisonneuve dans le cadre du Festival international de jazz de Montréal demain soir. On ne la reverra pas au Canada avant le printemps prochain quand elle visitera Toronto en avril 2027. La revoici en tout cas, cette fois invitée par la saxophoniste Melissa Aldana à prendre part à cette chanson qui figure sur l'album Feeling, paru chez Blue Note également en 2025. La chanson s'intitule « Las Rosas No Hablan ».

The Lion Thing, un thème signé Ed Lister que ce trompettiste ottavien a gravé en compagnie de son Prime Rib Big Band sur l'album Choice Cuts, édité en 2020. Le Prime Rib Big Band se produit au Festival de Jazz d'Ottawa ce samedi à 14h sur la scène Elgin. Mercredi, le 8 juillet prochain, on pourra également les voir à l'Irene's Pub. C'est leur résidence mensuelle. On les voit et les entend là le premier ou le deuxième mercredi de chaque mois. Par ailleurs, la formation féminine The Ostara Project, co-dirigée par la pianiste Amanda Tozoff et la contrebassiste Jody Prosnick, se produit à Toronto, à Ottawa et à Montréal. Demain, elles seront sur la scène OLG Village au Festival de jazz de Toronto. Samedi, sur la quatrième scène du Centre national des arts à Ottawa. Et lundi soir prochain, au club Upstairs, dans le cadre du Festival international de jazz de Montréal. De leur plus récent album, Roots, paru en 2025 sous étiquette RIA, voici What a Moonlit Night.

Emilio, la trompettiste et compositrice Rachel Therrien à la tête de son quartet européen sur l'album Vena, publié en 2020 sous étiquette Bonsai. Rachel Therrien reprend cette année sa série Compositeur Jazz, un projet de maillage musical qu'elle a créé en 2013, désormais présenté au tout nouveau club L'Entracte, en marge du Festival international de jazz de Montréal, du 28 juin au 3 juillet. La trompettiste a rassemblé 30 musiciens québécois, canadiens, américains, divisés en formations de 6 musiciens selon leurs affinités artistiques. Rachel dirigera et jouera spécifiquement lors de la soirée du mercredi 1er juillet. Par ailleurs, elle jouera à la tête de son propre groupe le vendredi 3 juillet au Pub Molson de l'Esplanade Tranquille dans le cadre toujours du Festival international de jazz de Montréal. Le samedi 4 juillet, on pourra la voir et l'entendre à Sutton au Parc Espace Légion. Le mardi 28 juillet, elle sera à Baie-Saint-Paul en duo avec le contrebassiste Alex Bellegarde et le vendredi 7 août, de retour à Montréal au Théâtre de Verdure du Parc La Fontaine. Mon ami, le saxophoniste Samuel Blais, ex-révélation Radio-Canada Jazz, sera aussi de la partie durant la série Compositeur Jazz et deux fois plutôt qu'une, lundi et mercredi soir prochain. Écoutons-le en conciliabule avec son mentor, le saxophoniste vétéran Dave Libman, sur cette plage de leur disque Cycling, paru en 2014 sous étiquette FND, et voit le jour.

0: tirée de Snowy Egret, l'album homonyme de cette formation menée par la pianiste Myra Melford. Lancé en 2015 sous étiquette Enja, c'était The Strawberry. Snowy Egret compte notamment parmi ses membres le cornettiste d'avant-garde Ron Miles. Myra Melford fera une double escale au Festival de jazz d'Ottawa ce week-end, demain à 16h à l'espace Peter Ermdorf du Centre national des arts. Elle se prêtera à une causerie publique animée par la chanteuse Kelly Lee Evans. Samedi à 19h, Myra Melford se produira au studio Azriel Lee du Centre national des arts, toujours à la tête de son Fire and Water Quintet. Il est un peu tard pour vous le signaler, mais depuis 19h30 ce soir, le bassiste Marcus Miller présente We Want Miles à la Maison symphonique de la Place des Arts dans le cadre du Festival international de jazz de Montréal. Demain soir, il remettra ça sur la scène principale TD du Parc de la Confédération au Festival de jazz d'Ottawa. Enfin, mardi, il jouera au Queen Elizabeth Theatre dans le cadre du Festival international de jazz de Vancouver. De son album True Tales, paru en 1995 sous étiquette PRA, voici True Geminis avec Kenny Garrett au saxophone alto, Michael Patches Stewart à la trompette, Jason Miles à la programmation et le spectre de Miles Davis à la narration.
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Desire de et par Kamasi Washington, une piste de son disque Harmony of Difference, édité en 2017 par la firme Young Turks. Il y côtoyait, entre autres, Ryan Porter au trombone, Dante Winslow à la trompette, Cameron Graves au piano. Le populaire saxophoniste Kamasi Washington a une seule date de concert prévue au Canada cet été, c'est dimanche à 21h30 sur la scène TD, Place des Festivals, dans le cadre du Festival international de jazz de Montréal. Un concert extérieur gratuit à ne pas manquer. Le revoici en compagnie de André 3000 à la flûte sur cette plage de l'album Fearless Movement, paru en 2024, Dream State.

par la pianiste japonaise Hiromi et son groupe auquel se joignait la chanteuse Michelle Willis sur cette piste de l'album Out There, sorti en 2025 sous étiquette Telarc. Après Calgary, où elle jouait ce soir au Bella Concert Hall, Hiromi poursuivra sa tournée canadienne avec des escales à Edmonton demain au Meyer Horowitz Theater, à Toronto samedi au Kerner Hall dans le cadre du Festival de Jazz de Toronto, à Montréal dimanche au Théâtre Maisonneuve et enfin à Vancouver mardi soir au Vancouver Playhouse dans le cadre du Festival international de jazz de Vancouver. Mais revenons à Toronto où la formation Cocoroco se produisait ce soir au Phoenix Concert Theater. Demain à 21h30, ce collectif de jazz fusion londonien combinant des influences afrobeat nigériane et éthiopienne jouera sur la scène TD de la Place des Festivals dans le cadre du Festival international de jazz de Montréal. De leur disque Tough Times Never Last paru chez Bronzewood en 2025, voici Closer to Me.

Ear to the Cocoon de et par Willow, chanson extraite de son disque Petal Rock Black, sorti un peu plus tôt cette année sous étiquette 360. Willow chante demain à 21h sur la scène principale du Parc de la Confédération dans le cadre du Festival de Jazz d'Ottawa. Mardi 21h30, elle sera sur la scène TD de la Place des Festivals dans le cadre du Festival international de jazz de Montréal, un concert extérieur gratuit. La chanteuse et pianiste Diana Krall, la seule artiste à s'être vue décerner tour à tour le prix Ella Fitzgerald et le prix Oscar Peterson du Festival international de jazz de Montréal, sera à Montréal demain et samedi à la salle Wilfrid Pelletier. Il s'agit de ses deux seules dates au pays avant son départ pour sa tournée européenne du mois de juillet. Écoutons Diana Krall et sa version du standard There's No You tiré de son album This Dream of You, un disque Verve de 2020.

Duke Ellington's Sound of Love de Charles Mingus, tel que relu par la prodigieuse clarinettiste Virginia McDonald et son groupe sur son tant attendu premier album In Search Of, une des parutions les plus importantes de l'année, sortie sous étiquette Cellar Live. Demain, 22h30, Virginia McDonald jouera au Pilot dans le cadre du Festival de Jazz de Toronto à la tête de son groupe. Jeudi 9 juillet prochain à 20h15, elle se produira avec ce même groupe qui a accueillera son père, le saxophoniste Kirk McDonald, comme invité spécial au Joseph Strug Concert Hall à la Music Room du Festival de Jazz de Halifax. Et tiens, parlant de saxophoniste, l'enfant chéri du Festival international de jazz de Montréal est de retour dans la métropole québécoise. Joshua Redmond se prêtera à une causerie, une discussion publique à Montréal lundi prochain à l'Académie. Et 5 heures plus tard, il prendra d'assaut le Théâtre Maisonneuve de la Place des Arts avec son groupe à 21h. De son album Words Fall Short, paru chez Blue Note l'an dernier, voici Over the Jelly Green Sea.

Bossy Nova de et par Gabriel Cavassa, une chanson tirée de son album Diavola, paru chez Blue Note un peu plus tôt cette année, un disque auquel le saxophoniste Joshua Redman a pris part. N'oubliez pas que Joshua Redman nous fait le plaisir d'une visite au Festival international de jazz de Montréal. Lundi à 16h, il se prêtera à une causerie publique à l'Académie, juste avant son concert de 19h au Théâtre Maisonneuve de la Place des Arts. Eh bien, puisque nous sommes dans une humeur brésilienne, la formation Florquestra Brasil sera le mercredi 8 juillet prochain à 19h au Head Street Square dans le cadre de Music in the Park à Ottawa. On écoute leur reprise de Coração Vagabundo, un classique de Caetano Veloso tiré de son album Flotografia, paru chez Cachaça en 2013.

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Tant qu'il y aura des Pyrénées de Georges Brassens, relu par Léonard Constant et son Florchestra Brasiu, une formation qui se produit le mercredi 8 juillet à 19h au Head Street Square dans le cadre de Music in the Park à Ottawa. Voilà, c'est tout pour notre émission de ce soir. On va se dire au revoir au son de quelques mesures du classique de Louise Bonfa, Black Orpheus, relu par la formation Van Django, qui se produit ce dimanche à 18h à Vancouver dans le cadre du Festival international de jazz de Vancouver, c'est au Club Frankie's. Jeudi, le 2 juillet, on pourra aller voir à la Coquette Brasserie, toujours à Vancouver. Et enfin, vendredi, le 17 juillet, ils seront à Salt Spring Island, au Centre des Arts Art Spring. Merci à Bruno Frigon-Lavoie à la console technique, au microphone, au choix musical, à la recherche, c'était Stanley Péan. D'ici à ce qu'on se retrouve à par ailleurs lundi prochain, je vous souhaite une agréable soirée à notre antenne et de belles découvertes dans le festival de jazz le plus près de chez vous.

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3: Bonsoir. Laissons maintenant entrer la grande musique des siècles présents et passés. Je m'appelle Marie-Christine Trottier. Bienvenue à toute une musique qui vous invite à l'évasion. Commençons avec la malice virevoltante des papillons de Moritz Rosenthal.

Ça en prend de la technique, de la dextérité, de la méticulosité pour imiter comme ça la légèreté du papillon. Le pianiste allemand Joseph Moog possède vraiment toutes ses qualités. Son album Belle Époque est un scintillant recueil de pièces miniatures, rares pour la plupart. Il nous en fait découvrir plusieurs. Alors, puisqu'on parle de rareté, en voici toute une. Je vous propose qu'on aille s'asseoir au Carnegie Hall pour assister à une partie du concert qu'avait donné Vladimir Horowitz le 16 novembre 1975. On doit au label RCA Victor d'avoir enregistré les morceaux que Horowitz a joués lors de cette soirée. Un enregistrement devenu légendaire. Mais avant la musique, un mot sur RCA Victor. On est tous familiers avec l'image de marque, le fameux Fox Terrier qui écoute, concentré, immobile, le museau dans le gramophone. Cette image est vraiment devenue l'une des marques de fabrique les plus connues au monde, utilisée par plusieurs maisons de disques. Ce chien, il s'appelle Nipper. Fait amusant, il est né à Bristol, tellement mignon qu'il a servi de modèle à un tableau intitulé « La voix de son maître » en 1898. Nipper fait donc son apparition officielle en tant qu'image de marque en 1900. Faisons le calcul, vous et moi, il y a précisément 125 ans. Bonne fête, Nipper! Alors, quand une légende en rencontre une autre...

sous étiquette RCA Victor, écoutons le pianiste Vladimir Horowitz jouer le Blumenstück de Schumann, enregistré et publié par RCA Victor.

en 1975, Blumenstück de Schumann. Le musée des ondes Émile Berliner à Montréal avait fait l'événement, vous en rappelez-vous, lors du centenaire de Nipper, icône du label RCA Victor. Ça, c'était en l'an 2000. Malheureusement, faute de financement, ce musée est aujourd'hui fermé. C'est dommage. On aime ça ici, à toute une musique, découvrir du répertoire moins fréquenté. En ce sens, on est choyé avec la violoniste canadienne Laurence Caillelet, une véritable exploratrice. Elle lançait en 2023 un album consacré à des compositeurs polonais, parmi lesquels on retrouve Zygmunt Noskowski. Nous entendrons Laurence ce soir jouer l'une de ses sonates. Elle écrit que sa sonate en la mineur, d'inspiration symphonique, nous rappelle que Noskowski a été un chef d'orchestre très réputé. Il était aussi l'un des plus célèbres pédagogues polonais de son temps. Découvrons ensemble cette sonate de Noskowski, trop rarement jouée. La violoniste Laurence Caillelet et la pianiste Bernadine Blaha jouent le deuxième mouvement.

La violoniste Laurence Caillelet et la pianiste Bernadine Blaha jouaient-elles avec ou sans partition? Quoi qu'il en soit, la mémoire, ça c'est un défi que doivent surmonter les musiciens. On ne parle pas assez de ce phénomène. La mémorisation, c'est pourtant si fascinant. Quand on songe aux milliers de notes d'un concerto ou encore d'un rôle à l'opéra, la capacité de mémorisation du cerveau humain est carrément miraculeuse, écrit avec justesse le BBC Music Magazine. Ajoutons-en une couche, voir tout un orchestre jouer par cœur en concert, ça aussi, ça relève du miracle. C'est très rare, mais ça se peut. À la fin du 19e siècle, l'orchestre de la cour de Meiningen jouait sans partition. Au 18e siècle, l'orchestre de la cour de Mannheim, qui avait tant impressionné Mozart, jouait lui aussi par cœur. Au 20e siècle,

siècles, les musiciens sous Karajan ont joué sans lutrin, mais ça, je crois que c'était une exigence de tournage et non un concert devant public. De nos jours, la Aurora Orchestra a donné une quinzaine d'œuvres entièrement par cœur, parmi lesquelles, tenez-vous bien, la symphonie 40 de Mozart, plusieurs symphonies de Beethoven et même le Sacre du printemps de Stravinsky. Le clarinettiste Timothy Orpen, un des membres fondateurs d'Aurora, il explique que chaque fois que l'ensemble donne une œuvre par cœur, il se sent plus proche de la musique que jamais. Ça rapproche aussi les membres de l'orchestre. Et comment donc? L'orchestre britannique, l'Aurora, joue par cœur ou non la fantaisie sur un thème par Thomas Tallis sur cet enregistrement, une œuvre de Ralph Vaughan Williams.

Dariescu, elle dit que la mémoire musculaire a un rôle important à jouer. Elle naît avec la simple répétition, en jouant encore et encore un morceau, jusqu'à ce qu'on l'ait dans les doigts. Mais elle ajoute qu'il est très dangereux de se fier à la mémoire musculaire quand arrive le moment plus stressant du concert. Son arme secrète à elle, la visualisation. La pianiste se crée un plan mental de la partition. Un travail qui se fait loin de l'instrument. Elle essaie de voir la partition dans sa tête et elle imagine ses mains qui jouent la pièce. C'est vraiment pratique parce que partout, en tout temps, ça lui permet de travailler. Dans l'autobus ou en file d'attente avec ses bagages, elle fait en sorte que ses doigts travaillent la partition. Quelle charge mentale quand même! La pianiste Alexandra Dariescu joue quelques préludes de Forêt.

La mémoire est vraiment un sujet préoccupant chez tous les musiciens. La violoncelliste Alissa Weilerstein a développé, elle, des stratégies de mémorisation. Par exemple, chanter la partition du début à la fin, et cela avant même de commencer le travail avec l'instrument. Travailler avec la seule main gauche sans l'archet. De plus, elle imagine la musique comme un labyrinthe. Ça, c'est fascinant. Si elle va dans une direction, comment va-t-elle en sortir? Et si la musique emprunte une autre voie, où sera la sortie? De cette façon, elle arrive à mémoriser les différentes séquences et quand elle se présente, elle sait comment réagir. Bon, bien sûr, il y a certaines œuvres qui sont beaucoup plus difficiles à mémoriser que d'autres, par exemple chez Jean-Sébastien Bach ou encore chez Shostakovich, avec des motifs souvent répétés, mais à chaque fois une petite surprise qui survient. Elle ne parle pas de Beethoven, mais on suppose que lui aussi comporte ses petites difficultés de mémorisation. Accompagnée d'Inon Barnatan au piano, la violoncelliste Alissa Weilerstein joue la sonate pour violoncelle et piano numéro 1, opus 5 de Beethoven.

C'était la sonate pour violoncelle et piano numéro 1 de l'opus 5 de Beethoven, avec le pianiste Inon Barnatan qui accompagnait la violoncelliste Alissa Weilerstein. De la harpe envoûtante maintenant avec Xavier Demestre. Le musicien consacre son plus récent album à la musique de Handel. Le résultat est réjouissant. Xavier Demestre rappelle cette fameuse sculpture de Roubillac qui représente Handel, en train de jouer de la harpe, avec à ses pieds un angelot qui semble noter frénétiquement ce que Handel est en train de jouer. Un autre lien entre la harpe et le compositeur saxon, c'est sa fructueuse collaboration à Londres avec le harpiste William Powell. Handel a composé pour lui, entre autres, son unique concerto pour harpe. Outre le fameux concerto, on trouve sur cet album de Xavier deux courtes pièces de Handel, transcrites pour harpe et accordéon, oui, qu'il joue avec Martinas. Mais avant ce menu est transcrit pour harpe et piano qu'il joue avec Julien Quentin.

Ah, le beau son chaleureux de l'accordéoniste Martina Levitsky. Il préfère se faire appeler Martinas, mais bon, son nom de famille Levitsky. C'était vraiment très beau ce qu'on vient d'entendre avec le harpiste Xavier Demestre. On va changer de décor, mais pas complètement, avec le violoniste Niklas Lippe, qui vient d'enregistrer un album Handel Mendelssohn, deux compositeurs qui l'ont énormément inspiré pour un exercice de style. À quoi pourrait ressembler leur musique s'ils vivaient aujourd'hui, au 21e siècle? La Peace Akalia, Paix Sakai de Alexei Igoudzman. C'est une paraphrase sur la célèbre Paix Sakai de la suite pour clavier en sol mineur de Handel. Dans l'esprit du compositeur, cette pièce réunit les traditions musicales occidentales et orientales et démontre au passage que la musique est totalement apolitique et qu'elle constitue un langage universel qui peut unir au lieu de diviser. Le texte qui accompagne la pièce, « Si je m'assois seule et que je me demande pourquoi nous ne pouvons pas vivre en paix, viendras-tu t'asseoir à mes côtés et te questionner avec moi ?» Une question pertinente encore aujourd'hui.

Une valse tango brûlante vient conclure la suite Peace Acalia d'Alexei Goudzman, interprétée par le violoniste Niklas Lippe et l'Orchestre philharmonique de la radio NDR. Et maintenant, une musique rare de Vivaldi, l'ensemble Caprice et son directeur Mathias Maud, qui n'est jamais à court d'idées, celui-là. Il propose un projet à la fois historique et imaginatif, une reconstitution des concertos perdus de Vivaldi qui suggère les quatre nations, la Francia, l'Inghilterra, la Spagna et il Gran Mogol, un équivalent, je dirais, un équivalent géographique des quatre saisons. Trois de ces concertos étaient tombés dans l'oubli, à l'exception de Il Gran Mogol, qui évoque l'Inde. Il a été retrouvé en 2010. Mathias Maud et son ensemble Caprice redonnent vie à ces œuvres disparues en respectant scrupuleusement le style du prêtre roux. On va écouter avec eux le concerto La Francia, qui désigne la France, mais avant, on nous offre un prélude d'époque du français, Marc-Antoine Charpentier, histoire qu'on se sente bien installé en France.

L'ensemble Caprice et son chef flûtiste Mathias Mauth jouaient la Francia de Vivaldi. Ce chef hyperactif vient de publier le volume 9 de son ambitieux projet Art Choral, un album qu'on vous fera découvrir incessamment, qui célèbre la force et la diversité des voix féminines au cœur de la création chorale canadienne. J'ai bien hâte. Merci de nous suivre dans toutes ces aventures et découvertes musicales. Merci également pour vos commentaires très appréciés que vous nous faites parvenir par courriel ou encore par texto grâce à la page de l'émission sur Radio-Canada Audio. L'équipe ce soir, Pierre Lévesque à la mise en onde, avec moi à la recherche Pierre-Olivier Allary, et la réalisatrice Guylaine Picard au choix des musiques et à la programmation. Stanley attend dans la porte avec sa pile de disques jazz. Il s'en vient tout de suite après moi. Bonsoir Stanley. Je m'appelle Marie-Christine Trottier. À vous tous, bonne nuit. Adieu les soucis. À demain.

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3: Bonjour tout le monde et bienvenue à Fable de rêve. Ici Fabiola Nerva Aladdin de retour au micro pour une dernière fois.

De l'année. Et oui, après avoir passé 3 saisons ensemble, on se gâte aujourd'hui avec notre mini festival estival de 2 heures afin de célébrer les vacances de l'émission. On va vivre ça grâce à la fantastique musique de Giorgio Moroder, Donna Summer, Copycat, Ariane Moffat, Violette P, Oui Merci, Dua Lipa, Rosalia et Shakira. Je vais me permettre aussi quelques suggestions culturelles tout au long de l'émission. On aura droit à un titre de type « Je m'en fous, je me garde », aussi l'ultime leçon d'humilité, et il semblerait qu'on ait même un message sur la boîte vocale à surprise. Quand ça va bien, puis rien de mieux qu'un bon breuvage pour célébrer le tout. Ma suggestion est celle de Poirier et de Kenlo, un bon smoothie au bleuet à Fab de rêve.

Un grand coup de cœur pour moi, c'est toujours l'été avec cette chanson et surtout, on a très chaud. C'était Stereo Love avec Mia Martina et Edward Maya. Merci beaucoup pour ça. Allons écouter un verre d'oreille maintenant qu'on a découvert grâce à un message laissé sur la boîte vocale à surprise plus tôt cette saison. Ma belle amie Magali Lépine-Blondeau qui nous a permis de compter cette chanson parmi les classiques de Fab de rêve. Voici Mélodrama.

Electric et son Wanderlust avec le regretté Lou Reed. Tout l'album Synthetica d'où provient la chanson est un classique de route pour moi, à chanter chaque mot et à jouer de la batterie sur mon volant de façon très prudente, rassurez-vous. Une nouveauté maintenant signée Petit Billy.

Ivo, qui nous a été offerte cette semaine. Il nous prépare un album qui va sortir cet automne. Et d'ici là, il nous donne accès à l'extrait intitulé « Règne de même que c'est ». Dans son prochain album, il a une volonté d'intégrer le plus d'instruments joués en direct possible, et c'est tant mieux. J'ai très hâte de l'entendre. Il sera du grand spectacle de la Fête du Canada à Ottawa le 1er juillet prochain. Il sera disponible, ce spectacle-là, aussi en diffusion sur Ici Télé, Ici Tout.TV. Et pour ceux qui vont être sur place. Sachez que pendant la journée, devant la Cour suprême du Canada, il va y avoir des spectacles d'improvisation de la LNI et j'y serai. Mais on n'est pas là pour parler de ça. On est là pour écouter l'extrait de Petit Béliveau. Voici Règne de même que c'est.

Je sais pas pourquoi ça me fait autant rire des sifflets dans une chanson, mais en tout cas, c'est sûr que j'ai un faible aussi pour les tuk-tuk. Ah, bip-bip dans la chanson, c'est emblématique. Merci pour ça, Donna Summer. Bravo tout le monde. Petite suggestion d'album électro pour vous. Those Years When Everything Changed de DRMS, le projet musical du Montréalais Étienne Dupuis-Cloutier. Allons justement en écouter un morceau avec Cupcake.

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1: Ah oui, je m'en fous, je me garde parce que vous pourriez dire en écoutant mon choix, ben là, franchement, on n'est pas ici musique classique ici, ouais. Pis, c'est que récemment, j'ai vu deux spectacles à la Maison symphonique de Montréal, dont le tout dernier de la saison régulière de l'Orchestre métropolitain et son célèbre chef, Yannick Nézet-Séguin. Et vous serez ravis d'apprendre qu'il y a une foule d'événements pendant leur saison estivale, mais celui qui me rend le plus énervé, c'est le fameux concert L'OM au pied du Mont-Royal, un concert gratuit en plein air. Nouveauté cette année, ça va être précédé du pique-nique symphonique de 17h, un événement familial durant lequel les gens là, pourront profiter des installations en vue du grand concert à 19h30. Et ce qui est génial avec cet événement-là, c'est qu'il n'est pas réservé qu'aux gens présents à Montréal. Enfin, me direz-vous, ce sera diffusé d'abord dans les 37 résidences pour aînés du groupe Maurice, ainsi que dans différentes villes. Là, attention, je vous les nomme en rafale. Si vous habitez là-bas, informez-vous sur le lieu de la diffusion en direct du concert gratuit sur grand écran. Ça part Sherbrooke, Saint-Hyacinthe, Amqui, Charlevoix, Mont-Laurier, Sainte-Geneviève, Saint-Jean-sur-Richelieu, Petite-Vallée, Belle-Oeil, Saint-Prime. Tout ça aura lieu le 5 août prochain. Et si je vous en parle, ben c'est qu'en tant qu'ambassadrice, j'aurai la chance d'animer ce concert-là. Yannick Nézet-Séguin y sera et notre artiste invité, c'est Élie Sapie. Le 5 août sera complètement symphonique et pour nous mettre dans le bain, on va aller écouter la musique d'une compositrice que j'ai découverte grâce à l'OM, Margaret Bonds, interprétée ici par l'Orchestre de Philadelphie. Écoutons Montgomery Variations 1, Decisions. Ah non, Decisions, Fab de rêve.

Ah oui, cette découverte de la leçon d'humilité que j'aime tant, autant qu'au premier jour, aussi récent soit-il. Tant d'amour de paparazzi. J'ai une autre suggestion estivale. Si jamais vous voulez vivre de musique et de rigolade, comme on le fait ici à Fable de rêve, il y a la comédie musicale Le Titanic présentée à l'Espace Saint-Denis à Montréal jusqu'au 27 juin, puis du 31 juillet au 23 août, qui sera aussi ensuite au théâtre du Casino du lac Lémy à Gatineau et à la salle Albert Rousseau de Québec au mois de septembre. J'ai vu ce spectacle-là sans attendre, vraiment. J'étais pas de celles et ceux qui avaient vu la version en anglais à Toronto. Et honnêtement, j'ai ri. J'ai tellement ri, ça a pas de bon sens. On connaît tous et toute l'histoire de Titanic. Et là, on est dans une parodie dans laquelle on s'imagine que Céline est sur le bateau, elle aussi, pendant que cette histoire-là se déroule. Être aussi drôle et chanter aussi bien pour chacun de ces interprètes-là, c'est de la pure folie. Un tour de force. Allons donc écouter la chanson qui ouvre le spectacle. Déjà, on sent le ton, là, considérant qu'on fait référence à une grande tragédie. Voici I'm Alive de Celine Dion.

TDH qui nous invite dans son grand voyage. J'espère que vous aussi, vous avez su brasser les épaules comme il se doit dans cette chanson-là. Vous avez sans doute entendu parler de la renaissance de Musique Plus, cette fois sur TikTok, avec de tout nouveaux VJ, soit le chanteur William Cloutier, la comédienne et danseuse Michelle Furtado, les créatrices de contenu Murphy Cooper, Pascal Deblois, Mounir Kadouri, ainsi que la DJ, productrice et danseuse Caraba. Et dans toute cette folie, j'ai eu la chance de lire La musique dans le sang, une histoire orale de Musique Plus de Marie-Lise Rousseau, aux éditions de ta mère. Et c'est une très bonne lecture nostalgique qui permet de revivre l'histoire de cette chaîne de télévision-là qui nous a tant marqué. J'ai réalisé en cours de lecture que j'en savais très peu sur la chaîne, en fait, trop occupée dans mon repentini natal à enregistrer mes vidéoclips préférés sur des cassettes. Moi, j'avais jamais participé aux événements sur place à Montréal, puis je savais même pas que les studios avaient pas toujours été au coin des rues Doublerie et Sainte-Catherine. Donc, j'ai adoré lire le tout, en apprendre un peu plus sur des personnes, surtout les personnes qui sont aujourd'hui mes collègues à la radio de Radio-Canada. Alors, je vous le suggère fortement. Pour vous accompagner pendant que vous vous procurez ce petit bijou littéraire, une chanson dont je me rappellerai toujours la première diffusion du clip à Musique Plus en 2001. Suerte, Whenever, Wherever, de Shakira.

Ah oui, le monde est bien à pleurer encore et encore, mon Jean Leloup. Merci pour cette chanson qui fait chanter et danser pour l'oublier. C'est ce soir que se terminent les Franco de Montréal, cette grande célébration de la musique francophone de partout dans le monde et surtout d'ici. Il y a eu dimanche dernier la diffusion sur nos ondes du spectacle pour la suite du Dôme en hommage à l'album de Jean Leloup. Et pour répondre à la question que tout le monde se pose, non, il n'y a pas de rattrapage disponible. Par contre, cet automne, Ici Musique va en présenter les coulisses, soit des entrevues, des versions inédites et des moments captés en studio. Soyez à l'affût. En plus de ça, la célébration de la musique en français se fera aussi le 24 juin prochain, puisque cette journée-là, dès 7h, toute la musique présentée sur nos ondes sera en français et on aura également droit à une émission spéciale autour du groupe Harmonium de 15h à 17h, coïncidant avec le triste anniversaire du départ de Serge Fiori. Longue vie à la musique en français, c'est à ajouter à l'agenda radiophonique. Allons écouter un artiste que j'ai vu au Franco cette semaine, en compagnie d'un fidèle auditeur d'ailleurs que je salue. J'ai vu cet artiste-là en spectacle au moins 10 fois. Le voici avec Plaster, Violette Pie.

Depuis que j'ai découvert cette chanson-là, je l'écoute sans arrêt. J'étais obligée de la refaire, rejouer. On dirait que c'est comme la suite logique de Yell il y a 20 ans. Alors, il y a une leçon d'humilité et la boîte vocale à surprise qui s'en viennent. En attendant, on plonge dans la piscine de Fanny Bloom et on se délecte d'un grand hit de Dua Lipa.

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1: Eh oui, pour la dernière émission de la saison, j'avais envie de partir avec une nouvelle chanson dans ma bibliothèque musicale. Et pourquoi ne pas le faire via la leçon d'humilité? Le concept est simple. Pascale Richard, réalisatrice, a fouillé dans ses grands coffres aux trésors musicaux et a déniché une chanson que je ne connais pas et que je

découvrirez en direct avec vous à micro ouvert. Ainsi, vous pourrez être témoin de ce qui se passe dans la tête d'une passionnée de musique qui découvre une toune pour la toute première fois. Cette semaine, on m'offre Vacances, j'oublie tout d'Élégance. Non seulement je ne connais pas Élégance, mais je connais pas la chanson non plus. Est-ce un groupe, un pseudonyme? Quand sait-on? Connaissez-vous, vous? Moi, je sais pas. J'imagine un hymne estival là, qui s'est pas rendu jusqu'à moi en mode one damn damn dam, dam, do. Fait qu'on pourrait se dire peut-être années 60. C'est ma prédiction. Alors, n'ajustez pas votre appareil. On va vivre ensemble une chanson à micro ouvert. Bon voyage dans ma tête. OK. Oh, Pelle.

0: Wow, je connais déjà le refrain par cœur, tellement c'est bon.
1: T'es bonne.
0: Mais qu'est-ce que c'est que cette chanson d'élégance? Qui
1: mais
0: sont-ils?
1: Ah, oh, écoute, on le sait pas tant.
0: Oh non!
1: Oui, j'ai trouvé leur nom, évidemment.
0: Ouais.
1: Mais reste qu'ils n'ont pas laissé beaucoup de traces, ces hommes-là.
0: Mmh.
1: Donc, Marc Ritchie, Pierre Zito et Patrick Bourge.
0: C'est français, ça?
1: C'est français, ça.
0: Oui.
1: Un petit trio qui a duré 4 ans, qui a fait une douzaine de chansons, dont celle-là, et qui reste évidemment la plus grande marque qu'ils ont laissée dans le paysage musical, parce que ça a été hyper populaire. Ils ont vendu 1 million de copies de cette chanson-là en France quand c'est sorti. Ça a traversé chez nous, ça a joué ici aussi. Mais reste que, d'après toi, Fab, est-ce que c'est un cas de one-hit wonder d'unitubiste ici?
0: Ben, c'est sûr que oui, les pauvres. On peut pas recréer cette magie-là.
1: Exactement. Je suis allée scanner hier, tu sais, leur discographie, puis ben là, c'est ça. Ça marche pas. Mais celle-là, quand même,
0: ça fonctionne. C'est bonbon.
1: C'est
0: très bon.
1: Moi, je me suis dit que c'était dans tes cordes quand même, justement, bon... T'as dit sous Serge Gainsbourg, oui, d'accord, mais quand même, je me suis dit, il y a quelque chose de rétro là-dedans qui devrait lui plaire. Puis évidemment, le contexte que bon, c'est notre dernière émission avant les vacances, je trouvais ça bien d'ajouter ça à ta discothèque.
0: On est en quelle année dans cette chanson-là?
1: Ah, j'adore jouer à ça. Je te laisse deviner.
0: Est-ce qu'on est en genre de 84?
1: T'es vraiment pas loin. 82.
0: Mmh.
1: Mais tu sais, ce qui est intéressant, c'est que c'est ce son-là, ces années-là, on est vraiment là-dedans, l'espèce de mélange disco-funk, mais début du rap en même temps.
0: Ouais.
1: C'est pas encore un genre mainstream. On dirait que tout le monde est intrigué et tout le monde veut s'essayer. Hein?
0: Exact.
1: C'est pas toujours heureux. Des fois, c'est... c'est discutable. Mais 82, c'est aussi l'année du rapabilly.
0: Ah,
1: c'est partout.
0: On est là,
1: cette
0: là.
1: Espèce, exactement, de Lucien Francoeur. Aussi, c'est l'année de Der Commissar de Falco qu'on a aussi écouté.
0: Mais il y a
1: ici.
0: Combien d'unitubistes dans les années 80?
1: Ah, regarde, faudrait faire un.
0: 100 000?
1: En fait, ça serait bien que ça existe un livre de ça. Tu devrais écrire ça, Fab.
0: Parfait. Alors, je me lance dans l'écriture. Si jamais quelqu'un aux éditions de ta mère veut me contacter, je me mets là-dessus dès que c'est possible. Mais waouh, merci, bravo. Bravo pour Vacances, j'oublie tout, d'élégance. Très hâte de faire rejouer ça l'an prochain. Ça va être super. Je dis l'an prochain comme si j'étais encore prof, là, mais je parle quand même juste de cet automne. Oh wow, j'adore. Et si on continuait en musique, Pascal Richard?
1: Oui.

0: Ariane Moffat et son grand hit Miami dont je ne me lasse pas. Elle est en spectacle ce soir au Franco. Si vous êtes à Montréal, on se voit là-bas, la gang. J'ai très hâte de la voir. Bon, c'est le moment de vérité encore plus que la leçon d'humilité parce que c'est le moment de...
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2: Bonjour, vous avez bien joint la boîte vocale à surprise de Fab. Laissez-moi un message et je vais le découvrir en direct à Fab de rêve. Bisous!
3: Salut Fab, c'est Alphonse, de Alphonse Bisaillon, l'artiste. Je te laisse un message vocal, je trouve ça formidable. Je voulais te dire bravo pour ton année, bravo pour ta première émission full-time. Puis merci, en fait... Ça m'a vraiment touché comment t'as réagi à mes tunes, puis ton énergie, puis ton rayonnement interne quand on s'est rencontrés. Genre, c'est vraiment un beau cadeau. Je me sens vraiment chanceux. Puis je me sens chanceux que t'aies témoigné tout cet enthousiasme-là pour mes chansons, que tu sois venu à mon lancement. Ça me touche vraiment beaucoup. Puis l'autre fois, je t'ai croisé dans la rue, puis genre, on se connaît pas tant, fait que je t'ai pas dit allô, j'étais loin, mais genre... T'étais rayonnante encore. Oh. Puis, je trouve ça beau. Fait que...

0: Merci. Puis je te souhaite le meilleur été possible. La saison s'annonce tropicale. Profites-en. Profitons bien de cette lumière et de ces feuilles. Allez,
1: Wow.
0: salut. Et avec plein d'amour, à très bientôt. Puis bon été.
1: Wow, Alphonse Bisaillon qui prend le temps de me laisser un message sur la boîte vocale à surprise, ça me fait très plaisir. Quand j'ai découvert cet artiste-là, ça a été instantané, là, l'amour pour sa poésie, sa musique, sa vision du monde et tout ça mis ensemble qui nous a offert un album extraordinaire, hein, déjà. Je sais pas quelle chanson on peut écouter, je l'aime au complet, cet album-là. Pascal Richard,
2: Ton
1: au
2: choix.
1: secours! Ah, c'est moi qui décide?
2: Bien sûr.
1: Bon, ben, dans ce cas-là, on va écouter Dubstep et le fantôme secret de Saint-Hyacinthe.
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Mais tu sais, à un moment donné, qu'est-ce que vous voulez faire? Je peux pas m'empêcher d'aimer cette chanson-là. À toutes les personnes qui ont trippé sur le dubstep en même temps que nous, dans les années 2000, je vous dis merci. C'est comme ça que se termine notre saison, notre première saison complète, automne, hiver, printemps, avec Fab de Rêve. Merci beaucoup d'avoir été à l'écoute. Merci de

me croiser sur la rue et de me dire que vous appréciez l'émission. Merci de m'écrire pour me dire que vous appréciez l'émission. J'adore qu'on passe autant de temps ensemble à triper sur la musique. Et je ne suis pas seule. Oh non, il y a du Yassoun à l'habillage sonore. Et surtout, Pascal Richard à la réalisation, avec qui on mène ce grand bateau d'amour, de fête et de danse. Alors, Corneille s'en vient pour la dernière fois, samedi R&B. On est dans le changement de saison. Et donc, vous aurez compris que Fab de rêve ne sera pas là cet été. Par contre, du 3 au 21 août, il y aura le manège de Fab pour remplacer le mon manège à moi de Claudine Prévost. C'est ce que je vais le dire. Oui, donc le manège de Fab du 3 au 21 août prochain, de midi 15h. En direct avec vous, ce sera super. Merci pour tout. Mon nom est Fabiola Nirva Aladdin et je vous dis à la

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À la barre de Soul de la nuit, Stanley Péan, et à notre programme, des bijoux du répertoire Soul, Funk et Rhythm and Blues mettant à contribution des solistes étoiles du monde du jazz. Quelques trompettistes comme Donald Byrd en compagnie du rappeur Guru, Roy Hargrove avec tour à tour Erykah Badu et D'Angelo, Dizzy Gillespie aux côtés de Stevie Wonder, Freddie Hubbard donnant la réplique à Billy Joel et également le saxophoniste Wayne Shorter invité par la formation Steely Dan. Mais pour donner le ton à cette heure au carrefour de la soul et du jazz, le trompettiste Miles Davis et la chanson I Love What We Make Together, initialement conçue pour une rencontre entre Miles et le chanteur Al Jarreau, qui n'a jamais eu lieu, hélas. Chantée à la place par Randy Hall, elle figure sur Rubber Band, l'album posthume de Miles, sorti en 2019 sous étiquette Warner. Tout de suite après, Prince chantera Somewhere Here on Earth, une plage de son album Planet Earth, paru chez Columbia en 2007, une plage à laquelle Christian Scott Atunde Adjoua prêtait le son de sa trompette.

La nuit venue, Stanley Péan devient Saul. Saul, la nuit.

This, That and the Third, la formation We Are Root Mud et son invité, le trompettiste Keon Harold, une production Mud Records de 2025. On va enchaîner avec la substantielle plage-titre du micro-sillon Aja, le sixième album studio du groupe Steely Dan, publié en septembre 1977 par ABC Records. Sur ce disque, Donald Fagen et Walter Becker expérimentaient avec différentes combinaisons de musiciens de studio, faisant appel notamment au saxophoniste Wayne Shorter, connu pour ses contributions au quintet de Miles Davis dans les années 60 et comme co-leader dans les années 70 du supergroupe de jazz fusion Weather Report. L'album s'était classé à la troisième place du palmarès Billboard, devenant ainsi le plus grand succès commercial de Steely Dan et méritant aussi un Grammy.

Chanson sur l'amour du sport, l'amour de l'alcool et la tentative du chanteur de draguer une serveuse, Zanzibar, a été écrite et composée par Billy Joel, qui l'a créée sur son micro-sillon 52nd Street, paru chez Columbia en 1978. Elle contient deux solos de trompette incendiaires par Freddie Hubbard, autrefois des Jazz Messengers, qui, comme bien des jazzmen dans les années 70, flirtaient avec le monde de la musique populaire. On se rappellera qu'une autre chanson classique de Billy Joel, Just the Way You Are, était à contribution le saxophoniste Phil Woods. On enchaîne avec notre plus longue sélection pour la nuit. Elle fait plus de 10 minutes, mais ne comporte pas la moindre longueur. La chanson « Do I Do », l'une des inédites gravées par Stevie Wonder sur son double micro-sillon rétrospectif « Original Musiquarium » lancé en 1981 sous étiquette Motown. Stevie a le plaisir d'accueillir ici le trompettiste Dizzy Gillespie.

Do I Do, Stevie Wonder et son invité, le trompettiste Dizzy Gillespie, une piste de l'album Original Music Aquarium, paru chez Motown en 1982. Au format 45 tours, cette chanson a atteint la deuxième place du classement Soul du magazine Billboard et la 13e au Billboard Hot 100. Au palmarès Dance de la même publication, Do I Do s'est maintenu en première place pendant 2 semaines. Nos 2 prochaines sélections mettent en valeur le trompettiste Roy Hargrove, qui n'a jamais caché son affection pour les formes populaires de la musique afro-américaine, soul, rhythm and blues, funk et hip-hop. Co-signé par D'Angelo et Roy Hargrove, Spanish Joint est un morceau imprégné de salsa qui intègre des riffs de guitare rythmique brésilien joués par Charlie Hunter, des arrangements de cuivre funky imaginés par Roy Hargrove et des grooves latins, une instrumentation qui rappelle Don't You Worry About a Thing de Stevie Wonder. Cette chanson figure sur l'album Voodoo que D'Angelo lançait sous étiquette Virgin en l'an 2000.

Chanson portant sur le thème de l'infidélité conjugale, Booty, de et par l'autrice, compositrice, interprète texane Erika Badu, est tirée de son album Mama's Gun, une production Motown datée de l'an 2000, à laquelle le regretté trompettiste Roy Hargrove, un ami d'enfance de la chanteuse, a participé. Si jamais ça vous intéresse, le documentaire Hargrove, réalisé par Eliane Henry et coproduit par Erika Badu, met en lumière l'impact du trompettiste sur la musique noire, tout en explorant les thèmes du pouvoir, des relations raciales et de l'éthique dans l'industrie de la musique. Sur ce, notre émission de cette nuit tire à sa fin au son de Loungin', chanson née de la collaboration entre le rappeur Guru et le trompettiste Donald Byrd, une plage de l'album Jazzamataz, paru chez Chrysalis en 1993, l'une des pierres angulaires du mouvement Acid Jazz qui proposait la fusion entre la soul, le hip-hop et le jazz. Merci à Daniel Ossan à la technique, au choix musical, à la recherche, au microphone, c'était Stanley Péan. Bonne fin de nuit et à la prochaine. 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

Amis mélomanes, je vous souhaite le bonjour et j'espère que vous allez bien. Je m'appelle François Lemay, vous êtes sur Ici Musique et on commence ce matin avec un trio à cordes d'un jeune Beethoven qui se fait la main en trio avant de plonger dans l'univers du fameux quatuor à cordes. Inspiré par Mozart, il figure parmi les chefs-d'œuvre du genre. Voici un trio à cordes de l'opus 9 de Beethoven. Il est interprété par le trio Zimmermann. Bienvenue à Quand le jour se lève.

Bonjour, ici Olivier Lefebvre à Montréal. C'est toujours la course contre la montre au Venezuela pour tenter de retrouver des survivants sous les décombres. Moins de 48 heures après le puissant double séisme qui a secoué le pays, le dernier bilan fait état d'au moins 235 morts et plus de 4300 blessés. Ottawa affirme ne pas avoir connaissance pour l'instant de Canadiens directement touchés par les tremblements de terre. Le Canada a par ailleurs annoncé un fonds de 5 millions de dollars pour soutenir les secours d'urgence. Le policier tué lors de la fusillade de lundi à Montréal aura droit à des funérailles civiques ouvertes au public. La police n'a cependant pas encore précisé quand elles auront lieu. Le corps de Mohamed Lamine Ben Redouane a été inhumé plus tôt cette semaine après la célébration de funérailles privées selon le rite musulman. Pendant ce temps, des dizaines de personnes se sont rassemblées hier pour dénoncer l'idéologie incel dont se réclamait le tireur. Plusieurs demandent l'interdiction du type d'arme à feu utilisée lors de la fusillade. Le premier ministre Mark Carney refuse de se prononcer sur la question, mais reconnaît qu'un meilleur contrôle s'impose. Le fusil semi-automatique de type SKS est légal au Canada, ce que contestent les groupes qui militent pour le contrôle des armes à feu. En France, les deux tiers du pays demeurent en alerte maximale en raison de la canicule, selon l'agence Météo France. Le président et le gouvernement français sont sous les feux des critiques accusées de ne pas avoir préparé le pays à lutter contre les changements climatiques. La France déplore 55 morts par noyade depuis le début de la canicule. Et le Canada pourra désormais participer à l'Eurovision, l'un des plus grands concours musicaux télévisés au monde. Sa participation est possible parce que CBC Radio-Canada est maintenant membre à part entière de l'Union européenne de radio-télévision qui coordonne le concours. Voilà, c'était les informations de Radio-Canada.

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4: Il est 5h32, 6h32 dans les Maritimes. Bonjour, bonjour, je m'appelle François Lemay, c'est quand le jour se lève.

On poursuit avec la musique de Karl Stamitz, qui est compositeur à Mannheim, à l'époque préclassique. Membre d'une grande famille de musiciens, Stamitz a contribué à l'émergence du nouveau style classique en essayant toutes sortes de combinaisons musicales et de nouveaux instruments. Voici son quintette pour flûte, deux altos, corps et piano forte. Avouez déjà que c'est pas banal et c'est interprété par la Camerata Köln.

Une sinfonia de Jean-Christophe Bach. C'était les violons du roi dirigés par Bernard Labadie et ça nous mène à 6h, à 7h dans les Maritimes. Bonjour, bonjour, je m'appelle François Lemay. Sur Ici Musique, c'est quand le jour se lève. On poursuit maintenant avec la musique d'Ignace František Mára, compositeur bohémien employé à la cour de Dresde. On est à la fin de l'époque baroque, au début du préclassique. C'était un virtuose du violoncelle pour qui Carl Philipp Emanuel Bach a composé des concertos et Mára en a composé un lui-même. Donc voici le concerto pour violoncelle d'Ignace František Mára. Il est interprété par la violoncelliste Gulrim Choi et l'ensemble d'Hydro dirigé par Johannes Pramsoller.

Le concerto pour violoncelle d'Ignace František Mara, c'était le violoncelliste Gulrim Choy et l'ensemble d'Hydro, dirigé par Johannes Pramsoller. De toute façon, vous n'avez rien noté, et c'est bien normal, puisque vous trouverez toutes les informations concernant les musiques diffusées sur la plateforme Radio-Canada Audio.

Un quatuor pour flûte de Mozart interprété par Nadia Labrie, ses complices. Et tout ça nous mène aux informations. Je m'appelle François Lemay pour me donner de vos nouvelles, ce qui me fait plaisir. Quand le jour, @radio-canada.ca.

0: Bonjour, ici Olivier Lefebvre à Montréal. Les opérations de recherche se poursuivent au Venezuela pour tenter de retrouver les disparus après le puissant double séisme qui a secoué le pays mercredi soir. Le dernier bilan fait état d'au moins 235 morts et plus de 4300 blessés. À Caracas, une partie de la population a dormi dans la rue par crainte de nouvelles secousses. Le policier tué lors de la fusillade de lundi à Montréal aura droit à des funérailles civiques ouvertes au public. La police n'a cependant pas encore précisé quand elles auront lieu. Le corps de Mohamed Lamid Ben Redouane a été inhumé plus tôt cette semaine après la célébration de funérailles privées selon le rite musulman. La police de Québec confirme la mort d'un enfant de 6 ans par noyade dans l'arrondissement Charlesbourg hier soir. L'enfant a été retrouvé inconscient au fond d'une piscine résidentielle. Sa mort a été constatée à son arrivée à l'hôpital. Ce plus récent drame s'ajoute aux 22 noyades recensées depuis le début de l'année par la Société de sauvetage du Québec. Au moins 150 millions d'Européens devraient connaître des températures supérieures à 35 degrés aujourd'hui. Comme la Suisse, le Royaume-Uni a battu hier son record de chaleur pour un mois de juin. En France, la marche des fiertés LGBT prévue demain à Paris a été reportée. L'Organisation météorologique mondiale juge possible que cette vague de chaleur qui frappe actuellement l'Europe soit un phénomène record. Et au soccer, l'affrontement le plus politique de la Coupe du monde de la FIFA aura lieu ce soir à Seattle aux États-Unis. Les organisateurs prévoient un important choc des valeurs puisque la FIFA a autorisé les drapeaux arc-en-ciel dans les gradins à l'occasion des célébrations municipales de la fierté, alors que le match opposera l'Iran et l'Égypte, deux pays où l'homosexualité est criminalisée. Voilà, c'était les informations de Radio-Canada.
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6: Il est 6h32, 7h32 dans les Maritimes. Je m'appelle François Lemay sur ICI Musique, c'est quand le jour se lève.

On va poursuivre maintenant avec Ferdinand Ries, ami et élève de Beethoven, qui est devenu un excellent pianiste. Il a eu toute une carrière à Londres, à son époque. Ries a composé dans tous les genres, des œuvres où le piano était souvent présent d'ailleurs. Je vous propose de découvrir le trio pour piano et cordes opus 2 de Ferdinand Ries. Ça prend quand même pas mal de virtuosité pour jouer ça.

Le trio pour piano et cordes, opus 2 de Ferdinand Ries, c'était le trio Mendelssohn de Berlin. On y va avec la musique de Franz Schubert, parce qu'on ne s'en lasse jamais.

Une suite de danses allemandes, c'était Mathieu Godet. Dans quelques instants, vous la retrouverez avec bonheur. Geneviève Venn sera là pour déjeuner en paix. Moi, je m'appelle François Lemay. Merci d'en être. Quand le jour se lève, se poursuit sur ICI Musique Classique. Je vous y attends déjà.

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Ne me quitte pas des yeux, c'était les louanges. Et ça démarre bien une édition du vendredi de Déjeuner en paix. C'est de quoi nous mettre en appétit pour les deux prochaines heures. Les louanges va lancer la saison des chaudruelles dans le quartier Hochelaga-Maisonneuve. Ça a été annoncé hier. C'est un chouette concept qui nourrit la vie de quartier, je trouve. Et ça me fait penser aussi à la chasse-balcon qui a un peu la même mission, mais spécifiquement pour la musique trad et folk à la grandeur du Québec. Est-ce qu'il y a d'autres initiatives similaires dans votre coin? Vous pouvez m'écrire via la bulle de conversation de l'application audio. Autre initiative que je trouve très inspirante, celle de la jeune sensation pop Olivia Rodrigo, qui vient de lancer son propre festival avec une programmation 100% féminine. Elle s'est inspirée de Lilith Fair, l'événement lancé par Sarah McLachlan dans les années 90. Je vous en parlerai un petit peu plus tard à l'émission aujourd'hui. Mais pour l'instant, on va découvrir une comptine natikamekw livrée par Laura Nicouet.

Oh, c'était beau et doux, c'était la steppe avec Noémie Kayser sur la chanson Abri. On poursuit maintenant avec Adrian Quesada, qui est cofondateur de la formation Black Pumas. Et c'est une figure emblématique de la scène soul psychédélique. Il a d'ailleurs sa propre maison de disques basée à Austin, au Texas, Electric Deluxe Recorders. Et en 2022, il a sorti Boleros Psicodélicos. C'est un projet de reprise de chansons et de chansons originales qui s'inspirent des ballades latino-américaines de la fin des années 60 et du début des années 70, une période fortement infusée de psychédéliques, on va se le dire. Et c'est une musique qui a bercé son enfance parce qu'il a grandi entre les deux cultures, Adrian Quesada. Il a grandi au Texas, il parlait espagnol et anglais et se rendait souvent de l'autre côté de la frontière américaine. Et pour lui, la musique, c'est un merveilleux outil pour transcender les barrières et les frontières. Et l'engouement a été tellement important que pour son album, donc Boleros Psicodélicos, il a décidé d'en sortir un volume 2 à pareille date l'an dernier. Et ce nouveau chapitre-là met de l'avant de nouvelles collaborations avec notamment Cuco, Monsieur Périnet et Hermanos Gutiérrez. Et c'est eux qu'on va entendre sur la pièce que je vais vous présenter ce matin. Et pour notre petit moment de contemplation aujourd'hui, ben, je nous invite à prendre quelques minutes pour explorer comment ouvrir nos propres frontières, soit celles envers les autres, mais les frontières envers soi-même aussi, hein, parce que y a rien de tel que soi-même pour se mettre des barrières dans la vie. Donc, qu'est-ce qu'on peut ouvrir un petit peu plus? Et pour poursuivre la réflexion, ben, vous pourrez vous rendre sur la place des festivals à Montréal, puisque Adrian Quesada offre un spectacle gratuit à 19h ce soir. Ensuite de ça, il repart en Europe, puis il va revenir en juillet pour le Festif de Baie-Saint-Paul et le Festival Folk de Calgary. Il n'y en a pas de frontières avec Adrian Quesada. On écoute. Primos.

And Then, c'était Casdoura du haut de Toronto. Et vous écoutez Déjeuner en paix avec Geneviève Venn. Pour me rejoindre en studio, c'est via la bulle de conversation de l'application audio. On poursuit maintenant avec Or et Assis à Ti, Tetengo.

Voz de mi vida, c'était Luan La Robina. Elle fait partie de la cuvée du spectacle, la deuxième cuvée du spectacle, la Marée du Forgeron, dont je vous parlais hier. C'est la suite du spectacle inaugural du nouveau théâtre de la Vieille Forge à Petite-Vallée. On a invité des artistes qui sont ancrés dans l'histoire de Petite-Vallée, justement, issus de quatre générations différentes, et ils vont prendre part à ce spectacle. Donc, on a une très belle programmation. Marie-Pierre Arthur, Daniel Boucher, Claude Pelgag, Jeanne Côté, Velours Velours, Luan La Robina, évidemment, et Pierre Flynn qui s'ajoute à cette belle cuvée. Ce spectacle-là est sous la direction musicale de Louis-Jean Cormier. Ça aura lieu dimanche 30 juin à 20h. Une très belle proposition pour nos auditeurs et auditrices en Gaspésie. Vous écoutez Déjeuner en paix. On a

0: Bonjour, ici Olivier Lefebvre. Les opérations de recherche se poursuivent au Venezuela pour tenter de retrouver les disparus après le puissant double séisme qui a secoué le pays mercredi soir. Le dernier bilan fait état d'au moins 235 morts et plus de 4300 blessés. À Caracas, une partie de la population a dormi dans la rue par crainte de nouvelles secousses. Le premier ministre Mark Carney refuse de se prononcer sur la question de l'interdiction du type d'arme à feu utilisé par le tireur lors de la fusillade de lundi à Montréal. Le fusil semi-automatique de type SKS est légal au Canada, ce que contestent les groupes qui militent pour le contrôle des armes à feu. L'organisme police se souvient a demandé au gouvernement de mettre fin aux nouvelles ventes de cette arme, ce qu'il considère être le strict minimum. Par ailleurs, Mark Carney doit faire le point d'une minute à l'autre sur l'avenir du 24 Sussex à Ottawa. Il invitera des entreprises canadiennes à soumettre leurs idées pour rénover le manoir de 35 pièces qui a servi de résidence officielle à plusieurs ministres, premiers ministres canadiens. Le bâtiment est fermé depuis 2015 pour des raisons de sécurité. Au moins 150 millions d'Européens devraient connaître des températures supérieures à 35 degrés aujourd'hui. Comme la Suisse, le Royaume-Uni a battu hier son record de chaleur pour un mois de juin. En France, la marche des fiertés LGBT prévue demain à Paris a été reportée. L'Organisation météorologique mondiale juge possible que cette vague de chaleur qui frappe actuellement l'Europe soit un phénomène record. Et au soccer, l'affrontement le plus politique de la Coupe du monde de la FIFA aura lieu ce soir à Seattle aux États-Unis. Les organisateurs prévoient un important choc des valeurs puisque la FIFA a autorisé les drapeaux arc-en-ciel dans les gradins à l'occasion des célébrations municipales de la fierté, alors que le match va opposer l'Iran et l'Égypte, deux pays où l'homosexualité est criminalisée. C'était les informations.
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amoureuse. C'était Aline Vinant avec un extrait de son mini-album Suddenly Everyone's a Stranger in My Family. Vous écoutez Déjeuner en paix avec Geneviève Venn. On poursuit avec une nouveauté de Laurence Castera, son nouvel album Les choses qui nous liaient. Et ici, on va l'entendre en collaboration avec Salomé Leclerc sur la pièce Vague.

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1: Cité perdue, c'était Félix Brassard, nouveauté, qui annonce la sortie d'un deuxième album pour l'automne. Il s'est inspiré d'artistes comme Henri Salvador, Félix Leclerc et Césaria Évora. On a bien hâte de découvrir En attendant l'eau salée, c'est le titre de cet album à venir. Vous écoutez Déjeuner en paix et j'espère qu'on va pouvoir parler de Félix Leclerc, pas de Félix Leclerc, de Félix Brassard encore dans 30 ans, comme on le fait ce matin pour l'album L'un et l'autre de Paul Piché. Je l'ai évoqué brièvement la semaine dernière, hein, ce fameux album double qui a marqué mon adolescence. Moi, dans ma conception du monde, Paul Piché a commencé avec L'un et l'autre. Mais non, ça faisait déjà 20 ans qu'il roulait sa bosse quand L'un et l'autre est sorti. Et ça se voulait une anthologie de ses chansons les plus populaires. On avait droit aux deux facettes de Paul Piché. De l'un, on se plongeait dans l'œuvre du poète intimiste, sensible et romantique. Et de l'autre, on renouait avec le chansonnier militant politique et social qui était profondément investi dans la cause souverainiste, oui, et la justice sociale. Donc, au total, ce sont 28 chansons qui composent L'un et l'autre et qui tracent le portrait de sa carrière avec des chansons parues sur ses albums entre 1977 et 1993. Et Paul Piché s'est rappelé que sa compagnie de disques voulait sortir une compilation de ses grands succès. Et pour lui, il n'était pas question de sortir un best-of parce que c'était les vieux chanteurs ou les chanteurs morts qui faisaient ça. Donc, une anthologie, ça fonctionnait pour lui. Il dit avoir fait la sélection de ces chansons-là à partir de celles qui tournaient le plus à la radio et celles qui suscitaient le plus de réactions en spectacle. Êtes-vous plutôt l'un ou plutôt l'autre de votre côté? Ce matin, je vous propose qu'on s'arrête sur la magnifique poésie de la chanson « Le temps d'aimer », donc du côté de l'un. Une ode à la parentalité qui a livré tout en poésie. C'est comme des diapos de souvenirs marquants des étapes de la vie de son fils Léo qui avait alors 4 ans.

Caroline Savoie avec la solitude extrait de son album Pourchasser l'aube. Vous écoutez Déjeuner en paix avec Geneviève Venn. Pour nous rejoindre en studio, c'est via la bulle de conversation de l'application audio. Et on poursuit maintenant avec Léa Saint-Pierre et la maison d'Alice.

Opium d'Émilie Simon. C'est tiré de Végétal, un album qui a 20 ans cette année. Et je vous parle maintenant d'une initiative vraiment inspirante qui nous vient de la sensation pop Olivia Rodrigo. Elle a annoncé qu'elle va lancer son propre festival de musique baptisé Daisy Chain Fields. Et sa particularité, c'est quoi? Il propose une programmation 100% féminine. Donc, mis à part Olivia Rodrigo qui prend elle-même part à son propre festival, on va présenter des invités comme Chapel Roan, Doechii, Cat's Eye, Santee Gold et Sarah McLachlan, celle-là même qui avait lancé le festival 100% féminin Lilith Fair dans les années 90. Et Sarah McLachlan avait décidé de mettre sur pied ce festival-là en réaction aux préjugés sexistes de l'industrie musicale. Et d'ailleurs, il y a un documentaire sur les fondements de ce festival, Lilith Fair Building a Mystery, qui a été projeté l'an dernier, qui est encore disponible sur Gem en passant. Et Sarah McLachlan se souvenait qu'à l'époque, les promoteurs prétendaient que les tournées ne se vendraient pas si elles mettaient trop de femmes sur la programmation. Mais elle les a tous fait taire puisque Lilith Fair s'est avéré être le festival ambulant le plus lucratif dès sa première année sur les routes. Alors voilà, à mettre dans votre pipe, promoteur de festival des années 90. On souhaite la même chose à Daisy Chain Fields, dont 100% des profits de la vente de billets vont aller à des organismes de charité qui œuvrent pour les droits des femmes et des filles. Olivia Rodrigo soutient déjà beaucoup les causes comme les droits reproductifs, l'éducation des filles et la prévention des violences sexistes. C'est très inspirant, je trouve, de voir aller cette jeune artiste de 23 ans. On a besoin de plus d'Olivia Rodrigo.

Nokum, c'était Émile Bilodeau et Canon en hommage à Florent Volant. Ici Geneviève Venn qui vous accompagne de Saint-John à Victoria. On est ensemble jusqu'à 9h, 10h dans les Maritimes. Et c'est maintenant l'heure du bulletin de nouvelles. Je vous retrouve dans quelques minutes pour la suite de Déjeuner en paix.

0: Bonjour, ici Olivier Lefebvre. Le bilan des deux puissants séismes qui ont frappé le Venezuela grimpe à 589 morts et près de 3000 blessés. Il devrait encore s'alourdir, des dizaines de milliers de personnes étant toujours portées disparues. Les équipes de secours sont engagées dans une course contre la montre pour tenter de les retrouver. À Caracas, une partie de la population a dormi dans la rue par crainte de nouvelles secousses. L'armée israélienne a largué des tracts sur une ville du sud du Liban, semant les habitants de partir. C'est la première fois que l'État hébreu lance un tel avertissement depuis l'entrée en vigueur du cessez-le-feu entre Israël et le Hezbollah libanais. Les tensions demeurent vives dans la région. La France et l'Italie ont annoncé hier vouloir diriger une coalition multinationale pour renforcer la souveraineté du Liban. Le premier ministre Mark Carney lance un concours national de conception et de construction pour la rénovation du 24 Sussex, l'ancienne résidence officielle des premiers ministres. Ce projet permettra de remettre en état la propriété construite en 1868, laissée à l'abandon depuis plusieurs années, ce qui entraîne des coûts d'entretien pour les contribuables. La proposition de conception et de construction retenue sera annoncée d'ici le 1er juillet 2027. Au moins 150 millions d'Européens devraient connaître des températures supérieures à 35 degrés aujourd'hui. Comme la Suisse, le Royaume-Uni a battu hier son record de chaleur pour un mois de juin. En France, la marche des fiertés LGBT prévue demain à Paris a été reportée. La France déplore 55 morts par noyade depuis le début de la canicule. Et l'ancien joueur de hockey Yvan Cournoyer sera décoré de l'Ordre national du Canada. L'icône de hockey a remporté 10 Coupes Stanley. C'était les informations de Radio-Canada.
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Émile Bourgault qui chantait ici l'Alinéa. Vous écoutez Déjeuner en paix avec Geneviève Venn jusqu'à 9h, 10h dans les Maritimes. Et on poursuit maintenant avec Marco Emma qui a invité Rose Perron à chanter sur la prochaine chanson. Voici Tarot.

Envie de me reposer, c'était le duo Vaillance qui vient tout juste de remporter le concours Chante en français. Mais là, j'ai pas envie de me reposer, j'ai envie de vous présenter une nouvelle découverte sur la scène pop francophone. Je vous présente maintenant une jeune artiste française que j'ai découverte grâce aux compilations Molitor Paris. Et c'est sa chanson Folie Vie qui m'a attirée vers elle. Son nom d'artiste, c'est Ali. C'est

projet d'Alice Terrassin, une fille qui a grandi dans une famille passionnée de chansons françaises. Et elle a commencé à écrire des chansons pour échapper, dit-elle, à l'ennui qui l'envahissait à l'école, lors de ses longues journées à l'école. Et c'est là qu'elle a développé son style empreint de mélancolie et d'autodérision. Son univers visuel est très magasin de bonbons, c'est coloré, c'est contrasté, très joyeux. Et en musique, je trouve qu'elle accompagne parfaitement les journées d'été parce qu'elle a un style qui est très solaire, vous allez l'entendre. Elle a commencé à publier des vidéos d'elle qui faisait des reprises sur Instagram et sur TikTok. Et c'est comme ça qu'elle a été repérée par la gérante de November Ultra. C'est pour ça que c'était difficile à dire. Gérante de November Ultra, Camélia Jordana et de Barbara Pravi. Et elle a été invitée à faire la première partie de Barbara Pravi, justement. Et c'est comme ça que s'est développée la collaboration avec sa nouvelle gérance. Et la chanson que je vous présente ce matin est issue d'une collaboration entre Ali et Barbara Pravi. On écoute « Été beau ».

La formation suédoise d'Ina Hugun nous amène à la fin de cette émission. Merci à Catherine Gay, à la réalisation et à la programmation musicale. Ici Geneviève Venn. Dans quelques minutes, c'est l'effet Pogonat. Et moi, je vous donne rendez-vous lundi matin, 7h, 8h dans les Maritimes. On se laisse avec France Gall. Je vous souhaite un excellent week-end.

Florence est une nouvelle venue sur la scène musicale montréalaise. Son personnage s'articule autour de la figure du clown triste. Et elle raconte les blessures qu'on peut se faire lors du passage.

Passage de la jeunesse à l'âge adulte. Elle a la jeune vingtaine. Elle fait de la musique depuis qu'elle est toute petite. Elle a sorti l'an dernier son premier micro-album. 5 petites chansons qui mélangent folk-pop, bossa nova, yéyé. Voici Florence.

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1: Une nouveauté d'une de nos révélations Radio-Canada, Gabriela Olivo, qui chante en espagnol, en français, en anglais. Elle a des origines mexicaines. Et elle a ce don de nous transporter au croisement de la dream pop, de l'indie, du reggaeton. C'est une proposition unique, très originale. C'est une passion, la musique qui l'accompagne depuis toujours. Donc, cette nouvelle chanson s'appelle « Todas mis amigas ». Ça parle de sororité. Il y a des lignes de cette synthétiseur enveloppante et c'est un extrait de son premier album qui s'en vient. Elle a joué au Festival international de jazz en ouverture de Lila Downs, c'était hier, donc si vous l'avez manqué, sachez que Gabriela Olivo sera en spectacle un peu partout pour le reste de l'été. Voici sa nouveauté.
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1: Une découverte qui s'appelle Maze, basée à Montréal, originaire de Laval. Elle est sur une sérieuse lancée depuis ses débuts en 2017. Elle a fait plusieurs parutions en ligne, 5 mini-albums. Elle a une personnalité mystérieuse qui mélange musique alternative, électropop. Elle a aussi placé plusieurs de ses chansons dans des séries, dans des documentaires. Elle a lancé cette année son premier album complet qui s'appelle This is a Producer album, dans lequel elle donne la parole à plusieurs jeunes chanteuses, notamment Gabrielle Olivo, dont on parlait tout à l'heure, Georgette, Megan Oak. Maze concocte donc un son électropop qui est teinté de hip-hop et de trip-hop. Le mot pop revient beaucoup dans ce qu'elle fait. On y remarque des productions minimalistes, des basses percutantes qui font sa signature. Elle sera en spectacle le 2 juillet à Montréal au Cabaret des Curiosités. Voici Maze avec Isabeau.

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1: Coup de cœur pour la nouvelle chanson de Somber. Somber, c'est un jeune chanteur que j'aime beaucoup. J'aime vraiment son univers, j'adore son esthétique. Il a un look d'ailleurs remarquable. Au Grammy, il avait un complet boule disco, mais qui lui allait magnifiquement bien. Donc, un complet à paillettes, mais superbe. Ben, en fait, c'était pas de la paillette, c'était vraiment boule à facettes. Donc, Somber a lancé une nouvelle chanson qui s'appelle My Body Isn't Ready, avec un vidéoclip qui l'accompagne. Il a 20 ans, Somber. Il a déjà accompli beaucoup de choses. Hier soir, d'ailleurs, pour fêter la sortie de sa nouvelle chanson, il était au talk show de Jimmy Fallon. C'est une chanson avec une touche funk. Il y a d'ailleurs la basse de Prince qui joue sur ce morceau, My Body Isn't Ready. Il est en tournée. Il commence une grande tournée. Il sera à Oshiaga, donc à Montréal, le 1er août. Il sera ensuite à Québec au Festival Phono le 11 septembre, à Toronto au mois de novembre le 16. Mais il fait une énorme tournée nord-américaine. Je ne peux pas vous dire toutes les dates parce qu'il y en a des centaines. On écoute cette nouveauté de Somber.

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1: 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Nathalie Provost de Sainte-Julie. 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

0: on prend des nouvelles de...
1: On prend des nouvelles d'un duo mythique, d'un couple iconique de la musique malienne, Amadou et Mariam. Amadou et Mariam, on le sait, bon, il y a eu Amadou qui s'est éteint à l'âge de 70 ans. Ça a été vraiment une grande tristesse, mais il nous a laissé un héritage musical important. Un album, un dernier album qu'il a eu le temps de finaliser avec sa compagne Mariam avant de mourir, donc L'amour à la folie, un album important dans leur discographie, et il y a un documentaire sur la création de cet album qui prend l'affiche aujourd'hui dans plein de cinémas à travers le pays, qui porte le nom Amadou et Mariam sont du Mali. Notamment, il va prendre l'affiche, il est peut-être déjà à l'affiche au cinéma

du musée dans le cadre du Festival de jazz de Montréal. On y suit les artistes en plein travail de studio alors qu'ils préparent un grand concert de retour dans leur pays natal. Donc le cœur, c'est vraiment ce concert-là de retour au Mali. C'est surtout un témoignage de leur joie communicative et de leur foi inébranlable dans le pouvoir rassembleur de la musique. On sait que Mariam continue de faire vivre leur répertoire un peu partout sur scène. Elle se produit seule et elle célèbre leur amour et leurs grandes chansons. Amadou et Mariam qui ont collaboré notamment avec Manu Chao, l'album Dimanche à Bamako qui a été un album culte de leur discographie. Donc elle est en ce moment, Mariam, en spectacle en France ces jours-ci. Ensuite, elle s'en va au Royaume-Uni. On les écoute et si vous pouvez attraper ce documentaire dans un cinéma près de chez vous. Apparemment, on m'a dit que c'était très bon.

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On remonte au début des années 80, à cette époque où les synthétiseurs étaient partout et où les cheveux en palmier étaient aussi partout. C'est dans ce contexte que sort Duran Duran, le premier album du groupe britannique du même nom. Sorti donc en juin 1981, on fête aujourd'hui le 45e anniversaire de cet album. La formation de Birmingham tentait de se faire une place à l'époque pendant l'explosion du New Wave. Après des mois d'expérimentation, c'est l'arrivée du chanteur Simon Lebon en 80 qui va tout changer. Après des débuts, disons laborieux en studio, le groupe ne se trouvait pas. Le disque est produit par Colin Thurston, qui a collaboré avec David Bowie et Iggy Pop pendant leurs années à Berlin. Il n'a pas dû beaucoup dormir. L'album propose un mélange audacieux de synth-pop, de disco, de rock. On retrouve de grands classiques et ça pose les bases de leur son unique. La chanson Girls on Film devient un véritable phénomène, propulsé par un vidéoclip controversé. Il était jugé trop posé. Donc, ça fera les beaux jours de la toute nouvelle chaîne MTV. Ça va faire beaucoup jaser. À sa sortie, l'album grimpe jusqu'au troisième rang des palmarès britanniques et y restera pendant plus de 2 ans. C'est quand même beaucoup d'années. Avec le recul, ce premier album de Duran Duran apparaît aujourd'hui comme le point de départ d'un groupe qui allait devenir l'un des plus grands phénomènes de la pop des années 80.

Elle était de passage au Québec. Pour la première fois, elle donnait des spectacles en terre québécoise. Cette Française requin chagrin que j'aime beaucoup, que je suis depuis de nombreuses années. On diffuse très, très fréquemment sa musique à l'émission. Et j'étais très contente de savoir que je pourrais enfin lui parler, la rencontrer. Donc, dans un instant, entrevue québécoise avec la Française requin chagrin.

0: Elle est née à Ramatuelle, dans le sud de la France. Elle s'est forgée en écoutant les Yeah Yeah Yeahs, Arcade Fire, le travail de James Murphy de LCD Sound System et les disques de son grand frère qui adorait Indochine. Hasard ou destin? Je ne sais pas, mais c'est Nicolas Sirkis, le chanteur d'Indochine, qui l'a signé sur son étiquette de disque à ses débuts. Elle adore les requins, tristes et poétiques, les musiques entre soleil de plage et fond marin. Elle est multi-instrumentiste, elle adore travailler sur de vieux enregistreurs quatre pistes. On la surnomme la Françoise Hardy 3.0 et elle est au Québec où elle a donné quelques spectacles et elle prend quelques jours de vacances. Salut requin chagrin!
1: Salut.
0: Alors oui, t'es au Québec déjà depuis plusieurs jours. Tu as donné tes premiers spectacles en terre québécoise. Comment ça s'est passé?
1: C'était super. J'étais hyper heureuse de enfin pouvoir venir jouer au Québec. Ça faisait très longtemps que j'espérais y arriver. Donc on a eu la chance de faire trois concerts. Le premier c'était à Saint-Casimir à la Commission B.
0: Oui.
1: Un super festival. Et ensuite, il y avait les Franco le lendemain de Montréal.
0: Oui.
1: Donc, très heureuse d'avoir pu participer à cette édition. Et le lendemain, on a fait un show à Montréal aussi.
0: À la Maison des Beaux-Eaux. Ce lieu qui vient de réouvrir. C'est une mythique boîte à chansons qui est revenue, a réouvert ses portes récemment.
1: Ouais, c'était vraiment un moment vraiment magique parce que c'était très intimiste et puis on a joué sur des instruments des années 50. Enfin,
0: oui.
1: On a adapté en fait le concert dans une formule plutôt acoustique et l'effet de proximité était vraiment chouette en plus de l'histoire du lieu qui est juste incroyable.
0: C'est ça, il y a un esprit qui habite le lieu. Edith Piaf y est allée. J'imagine qu'on t'a raconté toute l'histoire. C'est vraiment
1: on a fait des empreintes et tout.
0: Ouais.
1: C'est un
0: lieu mythique. J'ai dit qu'on t'a surnommé la Françoise Hardy 3.0, mais c'est vrai. Est-ce que tu es d'accord avec ce surnom qu'on t'a accolé?

0: Bah oui, en fait j'ai vu, c'est un article qui est sorti il y a pas très longtemps sur cet album-là et j'étais hyper étonnée parce que c'est la première fois qu'on compare à un monument de la chanson en France, quoi. Donc bah hyper flattée, ouais. C'est je sais pas comment. Enfin, je pense que c'est peut-être le côté un peu sixties parfois de la façon de poser la voix, j'imagine, mais en tout cas, oui, c'est un très beau compliment. Oui.
1: Oui. Et sur ton récent album, Décollage, tu es retourné t'installer dans ta chambre d'adolescence à
0: Oui.
1: Ramatuelle. Pourquoi t'as fait ce processus retourné, t'as voulu créer cet album-là sur les lieux de ta jeunesse?
0: Ben, en fait, j'ai un lien assez fort avec Ramatuelle, donc là où j'ai grandi,
1: Oui.
0: puisque toute ma famille est là, et donc bah là j'avais, oui, comme un d'instinct envie de retourner donc proche de ma famille. Et en fait il y avait un endroit dans lequel je pouvais aussi m'installer temporairement pour ramener tous mes instruments, et j'ai déjà une batterie là-bas, donc j'avais quand même la voiture qui était bien chargée de guitare, synthé et tout. J'avais envie de m'isoler un petit peu, je pense, et puis je sais pas, comme d'avoir une petite coupure en disons entre l'album d'avant et la tournée et l'album qui allait suivre, et d'avoir un petit temps un peu au calme. Et c'était assez, enfin j'ai fait de la musique tous les jours. Je pense que, je sais pas si j'étais très productive, mais j'ai fait énormément de musique, et dans un contexte, dans un environnement qui était hyper lumineux, chaleureux. Je me sentais plutôt bien entourée de mes proches, quoi. Donc c'était
1: C'est ça. Et il y a quelque chose de très solaire sur le disque, mais tu dis que ton état d'esprit n'était pas nécessairement joyeux ou léger à ce moment-là, au moment de la création de l'album.
0: Ouais, parce que du coup, je m'étais lancée un peu comme ça à revenir à 900 km de Paris, donc je me sentais un peu, oui, un petit peu bouleversée, je pense, il y a toujours des moments dans la création où on doute beaucoup, et c'était un peu à ce moment-là, donc j'étais un peu, je faisais, et puis je produisais beaucoup beaucoup de choses, et peut-être trop, donc j'étais un peu perdue dans ce que je faisais, parce que j'avais pas peut-être des pistes très claires, en tout cas au départ, mais je pense que j'avais quand même besoin de m'enfermer un petit peu et de chercher beaucoup de choses. Je pense que, en plus, j'avais des nouveaux instruments, donc j'avais besoin de trouver comme une recette, parce que j'avais des boîtes à rythme, ce qui est pas non plus un instrument très inédit, mais en tout cas dans ma formation, qui est plutôt, moi je viens du garage à la base, donc c'est très, tout ce qui est un peu instrument électronique comme la boîte à rythme ou le synthé, c'était un peu pour moi, un petit challenge de pouvoir le marier avec ce que je faisais avant. Et du coup, bon voilà, je pense que c'était comme un laboratoire de quelques mois dans le sud. Et ce qui est étonnant, c'est que quand je suis arrivée à Paris ensuite pour enregistrer des chansons et dans un studio avec Antoine Poyuton qui était présent avec moi pour toutes les moments d'enregistrement et de mixage, quand il a découvert les morceaux, il m'a dit, ah, c'est marrant, il y a quelque chose de très solaire. Alors que moi j'étais hyper inquiète, toujours passionnée, mais assez inquiète finalement. Et du coup ça m'a rassurée en fait. Et je pense que c'était un peu inconscient de voilà d'être dans ce cadre-là qui est quand même hyper hyper joli, donc hyper lumineux. Donc peut-être que ça a infusé un peu dans la musique au final.

0: ça fait vraiment partie de ton quotidien ou il y a des périodes de création où tu as un moteur, comme c'est une bougie d'allumage qui te donne envie de créer, tu dis, OK, là, j'entame le travail d'un nouvel album.
1: Je suis un peu... par exemple, quand je défends un nouvel album et quand je suis en tournée, j'ai du mal à me concentrer sur un... En fait, j'ai besoin d'avoir vraiment un... Peut-être que ça changera d'ailleurs. Je pense que là, en ce moment, des fois, vu qu'en plus on a commencé à faire quand même quelques concerts, à écouter d'autres choses, à voir d'autres. Par exemple, l'autre jour, j'ai découvert en live BB Club. J'étais contente d'écouter.
0: Oui.
1: Et du coup, ça donne des idées, ça donne voilà de d'écouter d'autres artistes comme ça. C'est très inspirant. Donc, je me dis que peut-être que je vais rebrancher l'enregistreur dans pas si longtemps, quoi.
0: Ouais, c'est ça. Il y a des moments comme ça ou des rencontres ou des petits chocs culturels qui nous permettent d'ouvrir de nouvelles portes. Ouais.
1: Ah oui, il y a des artistes comme ça qu'on découvre ou redécouvre et qui nous font du bien et qui permettent d'élargir un peu des horizons. Donc c'est assez inspirant.
0: D'ailleurs, parle-moi, Requin Chagrin, de ta rencontre avec cette chanteuse américaine, Shadi Sanchez, qui chante en fait sur Lucky Star. C'est votre rencontre, le choix de cette collaboration-là, ça s'est fait comment?
1: En fait, c'est donc Antoine avec qui je travaillais, qui avait enregistré leur dernier album en date. Elles avaient enregistré à Paris, à Motorbass.
0: Le groupe Ellie Witch.
1: Voilà. Ouais. Et du coup, c'est lui qui m'en a parlé un peu. C'était un peu un hasard. Et moi, j'avais découvert leur musique que je trouvais super, très dans l'esthétique un peu garage, mais un peu psyché californien. Enfin, du coup, c'est du vrai garage californien, quoi.
0: Oui,
1: donc,
0: oui.
1: Donc j'étais c'est un peu ce que j'aime de toute manière, enfin depuis longtemps, et quand il m'a parlé qu'il la connaissait et qu'elle était souvent à Paris en plus, donc j'ai trouvé que l'idée était super de pouvoir lui proposer quelque chose sans savoir qu'elle allait accepter, mais en tout cas de lui envoyer un message, et elle a répondu assez rapidement en étant très enthousiaste, et du coup j'étais hyper contente que de partager cette chanson. Alors j'avais écrit un peu des couplets en anglais pour mais en lui laissant la laissant libre de modifier des choses si besoin, parce que je pense que mon anglais est plutôt simple. Ça aurait été... Mais non, elle a dit qu'il n'y avait pas besoin. Par contre, elle a rajouté une guitare, une guitare sur le refrain, qui était super. Et alors, on n'a pas pu se rencontrer pour de vrai à ce moment-là, puisqu'elle n'était pas à Paris. J'ai pu la voir en concert quand elle est repassée quelques mois plus tard, et on a pu se rencontrer, et j'ai pu les voir en live, du coup. À Paris, c'était très chouette. Je suis très contente d'avoir fait un petit lien entre la France et la Californie. C'est assez chouette, quoi, d'avoir un lien comme ça.

0: Et ensuite, ton projet Requin Chagrin, ici à l'émission L'Effet Pogonade, depuis longtemps, on diffuse tes chansons. T'as eu un bon coup de pouce aussi de Nicolas Sirkis. Faut dire que t'étais présentée comme la protégée de Nicolas Sirkis, le chanteur d'Indochine. Votre rapport, votre lien, tous les deux, qu'est-ce qui vous unit? Nicolas Sirkis, c'est toi.
1: Bah déjà merci de diffuser des morceaux depuis longtemps.
0: Mais j'adore ta musique.
1: Et vraiment ça m'a chaque fois quand j'écoutais des extraits, j'étais trop contente, donc merci. Et la rencontre avec Nicolas, bah c'était assez improbable parce que je pense que c'était au moment de mon premier album qui était sorti. Et en fait, une fan d'Indochine avait envoyé mon album à Nicolas. Et le hasard a fait qu'il a dû ouvrir ce message et il a pris le temps d'écouter. Et du coup, bah, il a eu un coup de cœur, ce qui est super. Et il m'a contacté par Twitter à l'époque. Mm-hmm. Et donc, bah, je reçois un message.

0: de Nicolas sur Twitter, j'y
1: C'est
0: croyais
1: pas
0: pas,
1: mal,
0: quoi, je te
1: mal,
0: l'avoue,
1: ouais.
0: d'accord. Et en fait, il avait ma. Donc après, on s'est contacté par téléphone et il m'avait donc du coup, il m'avait parlé de son idée de vouloir lancer un label au sein de Sony pour défendre des artistes émergents, en découverte. Et alors plutôt porté par des femmes qui font un peu de rock, quoi. Un peu, c'est un peu le ce qu'il aime et ce qu'il avait envie de défendre. Donc j'étais très touchée qu'il m'ait proposé ça à moi, quoi. Et le lien qu'on a encore aujourd'hui, puisque ça c'était il y a quelques années
1: Ouais.
0: déjà, le lien il est super précieux parce que c'est quelqu'un qui m'accompagne donc dans bah pour la production de mes albums. Et il a un regard d'artiste. En fait, il est au sein d'un label, mais en tant qu'artiste aussi.
1: Oui.
0: Donc, il a un regard un peu différent et plus dans la musique, quoi. Donc, c'est
1: Ouais.
0: assez agréable. Et voilà, il est toujours. Et puis, il est très content que je sois au Canada. Voilà, il soutient beaucoup.
1: Et tu chantes sur une chanson d'Indochine, tu chantes sur la chanson Girlfriend, et ça fonctionne super bien. Vos deux voix ensemble vont très bien, la voix de Nicolas Sirkis et la tienne. De faire cette chanson-là, ça s'est passé comment, la création?
0: Bah c'était pareil, une super surprise parce que il y a quelques mois avant que l'album sorte, enfin même un an avant je pense que leur album sorte, il m'avait envoyé un message enfin il m'avait parlé comme ça en disant bah écoute si t'as des musiques là je rentre en période de composition donc si t'as envie de m'envoyer des choses n'hésite pas. Donc j'ai trouvé ça génial donc j'ai envoyé quelques petites démos dont celle-ci qu'il a retenue et qui des mois plus tard m'appelle en disant ah tu te rappelles de cette chanson et moi en panique parce que j'espérais retrouver vraiment les pistes parce que c'était il y a longtemps et du coup heureusement j'avais tout le projet qui était intact donc je dis ah oui très bien bah je te la renvoie il y a pas de souci. Il m'avait proposé ensuite de passer dans son studio pour parce que j'avais pas envoyé de voix du tout. C'est qu'il aime bien avoir des mélodies, les trucs. Enfin, il y avait pas. Enfin, j'ai juste envoyé un instrumental, quoi. Et donc, on a trouvé. Enfin, il a chanté des comme des top lines. Et puis moi, je fredonnais un peu. Et puis il m'a dit, ah bah si tu veux, on peut la chanter ensemble et tout. Ah, trop bien. Bah, en fait, c'était de surprise en surprise et jusqu'à ce que l'album sorte avec cette chanson. Donc, enfin voilà, j'étais très contente de participer un tout petit peu à cet album et de l'avoir aussi joué en live, c'était assez impressionnant et donc ouais, c'était une super expérience, ça a été très finalement assez fluide et très très chouette quoi.

0: Et le résultat est très bon. La chanson est très bonne sur l'album d'Indochine. Et peut-être, Marion, de Requin Chagrin, qu'on verra dans un avenir prochain, une collaboration avec un artiste québécois, entre Requin Chagrin et un artiste québécois. Peut-être Bibi Club, que t'as découvert, ouais. Vos deux univers iraient très bien ensemble aussi, je trouve.
1: Ouais, bah en tout cas, ouais, j'étais très contente de les rencontrer puis de voir leurs choses, c'est vraiment chouette, ouais.
0: Ouais,
1: très belle carte.
0: Et ils sont très bons en concert. Merci beaucoup Marion de Requin Chagrin d'avoir discuté de ton univers.

0: avec moi et on va suivre, on va continuer à suivre ce que tu fais. Je te souhaite un bon retour en France.
1: Mais merci beaucoup et à très bientôt, j'espère.
0: À bientôt, ciao.
1: Merci.

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En ce surlendemain de fête, surlendemain de Saint-Jean-Baptiste, j'aimerais souligner le fait que notre réalisateur du jour, Olivier Boisvert-Magnan, porte son chandail de la Saint-Jean aujourd'hui, deux jours en retard. Bravo, Olivier. Dans un instant, la musique de Khaled et de Superplage.

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1: On remonte il y a 42 ans, en plein été, pour The Boys of Summer de Don Henley. Oui, au milieu des années 80, donc en 84. Don Henley tente de se renouveler après, bien sûr, son époque dans le groupe mythique, les Eagles. Il cherche

Au MTV Video Music Awards. Plus de 4 décennies plus tard, elle donne toujours la même impression, celle de rouler toute fenêtre baissée en embarrassant un souvenir qui refuse de disparaître. Donc, laissons cette nostalgie ensoleillée s'emparer de nous avec The Boys of Summer de Don Henley.

Ça se termine notre semaine à l'effet Pogonate. Je vous retrouve lundi matin, même heure, même poste. Merci à ma fabuleuse équipe. Olivier Boisvert-Magnan, Yannick Roberge, Philippe Jacques, Alexandre Demers, Amélie Arel-Dubault, Alex Leclerc, Mélanie Vient. Oui, on peut applaudir tout ce beau monde. C'est Claudine Prévost qu'on peut applaudir aussi, qui s'en vient dans un instant avec son manège. Je vous embrasse. À lundi. Ciao!

Et oui, c'est comme ça que se termine cette chanson. Je croyais, moi, que c'était Bryan Adams qui chantait cette chanson quand j'étais petite. Mais c'est pas Bryan Adams. Non, c'est Don Henley. Alors, c'est comme

0: rentre chez vous, le manège est parti jusqu'à 15h.
1: Oh oui, il est parti. Bienvenue dans le dernier parcours musical de la semaine. Vous nous écoutez où d'aujourd'hui, là? Du travail? Êtes-vous en vacances? Gênez-vous pas pour me faire un petit coucou via la bulle de conversation. La montagne russe prend de la vitesse tranquillement. Si vous êtes prêts, je le suis. On part. Ici Claudine Prévost. Je vous souhaite la bienvenue dans mon manège à moi.

La lune de l'impératrice dans mon manège à moi. Et on enchaîne avec ce groupe mexicain qui allie sensualité et mysticisme. J'ai nommé Disco Baia. Et voici Paradisco.

La musique de Et on déjeune. Maintenant, je vais saluer Ève de Rivière-du-Loup qui est sur la route vers Montréal. Oui, pour le festival de jazz. Et elle m'a dit, j'ai besoin de bonne musique pour ne pas m'endormir au volant. Je me suis dit qu'un petit Niagara, ça fait la

jazz de Montréal. Beaucoup, beaucoup, beaucoup de spectacles sont présentés. 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Voici justement un des titres d'Ariel. Future is bright. Bonne chance tout le monde. Je m'en vais vous lire maintenant. Dry.

Et c'est le jour de chance de Charles Désy qui vient de remporter sa paire de billets pour aller voir son concert présenté dans le cadre du Jazz mardi prochain. On fait un petit virage à 180 degrés ici, là. Je sais pas si vous reconnaissez les premières notes déjà, mais on est chez ABBA avec un gros titre, Gimme, Gimme, Gimme.

sur cette formidable pièce de Ennio Morricone, Patrizia. Je vous dis que dans les prochaines minutes, on va retourner dans les années 80 avec Bibi Flash. On aura les Vénézuéliens, Los Amigos, Invisibles et les Montréalais Chaux Sauvages. Je vous attends dans quelques secondes.

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0: la musique de Lumière. Few, c'est le titre de la pièce. Lui qui a mis sa carrière solo sur pause cet été pour se concentrer sur la tournée de Bon Enfant, puisqu'il est le batteur de la formation. Et on retourne en 1983 maintenant pour entendre un classique de BB Flash, Histoire d'un soir. Bye bye, la galère.
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C'est la musique du duo Cuerpos. Soignons une fine qu'on vient de s'offrir dans le manège, un groupe que j'ai vraiment hâte de voir en concert. Ils sont originaires de Saint-Jean-Terre-Neuve, maintenant basés à Montréal, et je viens de voir qu'ils font partie de la production de Mutec à la fin du mois d'août. Ils joueront le 29 au MTLUS. Alors voilà pour Cuerpos. Maintenant, on s'en va en Amérique du Sud, au Venezuela, pour entendre Los Amigos Invisibles. C'est tellement contagieux, c'est

musique du duo parisien Destin qu'on vient d'entendre. Deux gars qui font de la musique depuis une dizaine d'années, qui se sont rencontrés à un arrêt d'autobus. Et les journalistes français disent qu'ils ont dépoussiéré la pop Cocotier Macumba. Je trouvais ça intéressant de vous le mentionner. Alors, on va rester sur la plage, mais on change de lieu. Ouais, à Byron Bay, où on se rend maintenant en Australie.

0: cette semaine sur les ondes d'ici musique. C'est le premier week-end de notre programmation estivale. Alors, c'est le retour de Planète Rajotte demain soir. Bien sûr, Rayon Alternatif avec Olivier Robillard-Lavoie qui revient également pour une deuxième saison. Et notre Julio Mendy, alias Juju Le Moco, qui revient également avec son émission de soir, Bus de nuit. Salut, Juju.
1: J'allais dire bonsoir, mais non, ce n'est pas l'heure. Il faudra patienter jusqu'à demain pour le bus de nuit.
0: Ouais, Julio, c'est comme si on embarquait avec toi dans un autobus et qu'on traversait le pays d'un bout à l'autre. Tu es le DJ derrière les platines. C'est ce que tu fais de toute façon dans la vie et tu nous fais groover avec toi. Tu nous fais vibrer la nuit.
1: Oui, et l'intérêt de bus de nuit, en fait, c'est que je me suis dit que la nuit, on est beaucoup plus curieux, on s'autorise un peu plus de liberté et ça nous permet d'aller explorer des contrées qu'on ne fait pas habituellement dans la journée, surtout à ICI Musique. Donc, j'ai pris cette opportunité, cette occasion pour vous présenter différents artistes canadiens qui vont du drum and bass à la musique house, autant la musique ambiante. Donc on fait un long panel pour aller toucher à toutes les sensations et les sentiments associés à la nuit et on essaie de le faire en musique tout simplement.
0: Oh, j'adore que c'est bien proposé. Ça commence à 23h. Alors tu nous accompagnes vraiment de 23h jusqu'à 1h du matin. Il y a des artistes aussi à l'extérieur du pays, bien sûr. Tu parles des artistes canadiens, mais tu vas aller te promener partout dans le monde parce que Julio a une pas pire collection de gros bangers à nous proposer.
1: Mais on va explorer tous les pays. Si vous faites de la bonne musique, on va vous jouer tout simplement. La vie, elle est assez simple. Et l'intérêt, c'est pas vraiment de disséquer la musique, mais vraiment de ressentir. Donc, on va passer autant de la musique d'Europe, de la musique d'Afrique, en Amérique latine aussi, il se passe beaucoup de choses en ce moment. Et toutes ces sonorités-là sont présentes aussi ici au Canada. Donc, on essaie d'associer un petit peu tout ce beau monde dans le même moyen de transport.
0: Ouais, que c'est bien dit. Julio Mendy, qui est le programmateur musical de Mon Manège à moi, vous l'avez connu en ondes, notamment dans les après-midi avec nous. Julio, qui est aussi DJ dans la vie, qui joue d'ailleurs ce soir à l'after du Festival de jazz de Montréal au Studio TD.
1: C'est ça, ça débute à 23h et je serai accompagné de mon grand ami Fred et d'un DJ belge incroyable qui s'appelle Lefto Early Bird.
0: Alors, si vous êtes sur le site du Festival de jazz ce soir, allez donc voir Juju Le Moco. On est bien fiers de lui, sa maison.
1: Merci. J'étais à la bonne école, l'école du manège.
0: Et puis là, tu nous envoies un artiste qu'on découvre, Andras.
1: Andras, avec un morceau très approprié qui s'appelle After the Rain, et j'espère que ça va dégager les nuages et nous ramener un peu de soleil.
0: Ah, merci beaucoup.
1: Je vous donne rendez-vous demain, bus de nuit, 23h, 1h du matin, pendant 9 semaines. Merci Claudine.

c'est l'électropop de Claude Lanthrop, artiste de Montréal, avec son titre Allô sexuel. Et on va remonter dans le temps en 1986 pour écouter Agathe et Regret à l'instant dans le manège.

0: Comment se passe votre vendredi après-midi? J'espère que ça se déroule bien. On a encore de belles choses à vous proposer dans le manège dans les prochaines minutes. La formidable Saint-Vincent, le funk du groupe britannique des années 70, Simende, qui sera à Montréal cette fin de semaine, et la montagne magique de Renzo Rivolta.
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Oh là là, la belle visite qu'on a à Montréal ce soir, le festival de jazz qui réussit toujours des tours de force. On reçoit ce soir sur la place des festivals des légendes du funk et du soul afro-caribéen, Simende. Si vous connaissez pas le groupe, c'est un groupe funk britannique qui s'est fait connaître au début des années 70, qui est composé de membres originaires de plusieurs pays des Caraïbes, et leur son, c'est un mélange de funk, de soul, de reggae, de rock, de musiques africaines, de calypso et quoi d'autre. Le groupe a lancé 3 albums dans les années 70 et ils sont passés à l'histoire en devenant le premier groupe britannique à se produire au fameux Apollo Theater de New York. Ils ont ensuite fait de grandes tournées et tout ça malgré le fait qu'ils ont fait l'objet de gros préjugés raciaux chez eux en Grande-Bretagne. Écoutez, l'industrie musicale là-bas les a complètement ignorés pendant des années, tellement que la situation a conduit à la dissolution du groupe en 1975. Mais, v'là-t-il pas que les années 90 sont arrivées et que les rappeurs se sont mis à échantillonner la musique de Simende, comme les Fugees, De La Soul, Gangstar, MC Solar, pour ne nommer que ceux-là. Et c'est parce que cette nouvelle génération a fait revivre leur musique que Simende a décidé de se reformer en 2011. Et non seulement ils sont reformés, mais ils ont lancé un tout nouvel album l'an dernier, et vous dire que c'était attendu serait un euphémisme. Le titre du disque, c'est Renaissance, et on est directement replongé dans l'univers spirituel et sonore de leurs belles années. Le concert est présenté ce soir au Festival de Jazz. C'est gratuit! Et d'ailleurs, c'est leur seule date au pays. Alors, si c'est possible pour vous de vous y rendre, je vous dirais de ne pas rater l'occasion. Voici une de leurs nouvelles chansons, Chasing an Empty Dream.

D'Hélène Kibaro avec l'amour pour bouclier. Maintenant, on passe à une de mes guitar heroes préférées, l'américaine Saint-Vincent, qui se lance dans une aventure symphonique. C'était une série de concerts qui l'amènera à la Place des Arts de Montréal ce dimanche dans le cadre du Festival de Jazz. Voici un extrait de son plus récent album de 2024, qui a été un de mes albums préférés cette année-là. Big Time, Nothing.

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1: On va célébrer un anniversaire important maintenant ensemble, celui du groupe précurseur, d'un groupe précurseur, avant même que le psychédélisme explose avec le Summer of Love à San Francisco, avant même que le rock se fasse prendre au sérieux comme forme d'art, il y avait déjà des gens qui essayaient de faire éclater les formats, comme le groupe californien The Mothers of Invention. En 1966, paraissait le disque Freak Out, il y a donc 60 ans cette année. Si le nom du groupe ne vous dit pas grand-chose, j'ai comme l'impression que celui de Frank Zappa va vous donner une bonne piste. Ben, le groupe existait déjà avant l'arrivée du mythique musicien et jouait des reprises de Rhythm and Blues dans les bars de LA. Et Frank Zappa est arrivé, il a pris les commandes du groupe et il a imposé assez vite ses propres compositions. Résultat, un premier album double, ce qui était très rare dans le temps. Un disque qui sortait complètement des conventions, un mélange de doo-wop, de blues, de rock, des arrangements orchestraux, des collage sonore, bref, des expérimentations assez avant-gardistes pour les années 60 et avec un regard assez acerbe sur la musique. Ouais, The Mothers of Invention se moquait, je vais leur dire, The Mothers of Invention se moquait de la culture pop américaine. Ils avaient des titres intéressants comme Hungry Freaks, Daddy ou Trouble Every Day. Ils attaquaient de front là, certains aspects de la société américaine. Sinon, ils nous offraient de longues pièces absurdes et un brin chaotique instrumental. D'ailleurs, à la sortie du disque, les critiques ne savaient pas quoi en penser vraiment. Disons simplement que l'œuvre divisait les gens. Mais, avec le recul, comme c'est souvent le cas, Freak Out est considéré aujourd'hui comme l'un des premiers grands manifestes du rock expérimental. Alors, on va arrêter d'en parler. Hein? On va les écouter. The Mothers of Invention. J'ai définitivement de la misère avec le nom. Voici Anyway the Wind Blows.

Caroline DeLongos dans notre vendredi après-midi. Est-ce que ça commence à sentir la fin de semaine chez vous? Peut-être êtes-vous déjà en vacances aussi, puis ça fait pas de différence. J'espère que notre trame sonore vous plaît. Vous écoutez Mon Manège à moi sur Ici Musique. Et c'est Vito Jacques, maintenant qu'on s'envoie.

parcours musical dans quelques minutes avec un groupe que j'adore, de Liminanas. On aura du Robert Robert, Daniel Bélanger notamment. Ouais, pour vous rendre tranquillement vers jusqu'à Nouveau Son qui débutera à 15h comme à tous les jours sur Ici Musique.

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Bélanger avec un extrait de son sublime album Rêver mieux qui célèbre ses 25 ans cette année. Ouais. D'ailleurs, mon collègue Olivier Boisvert-Magnan a fait une chronique à l'émission L'été Pogonate cette semaine, disponible en rattrapage sur audio si ça vous intéresse. Et on enchaîne avec la française Corinne maintenant.

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1: Que j'aime l'univers décalé des Liminanas, duo français qui a grandi sur la frontière de l'Espagne, d'où leur nom, et ce petit côté vintage qui ajoute un peu de mystère dans leur proposition. Nicolas Ouellet s'en vient avec ses nouveaux sons dans les prochaines minutes, et c'est Robert tout de suite.

tranquillement après cette semaine de parcours musicaux. Je veux remercier notre formidable équipe dans le manège, Olivier Mercure et Héloïse Léveillé-Chagnon à la réalisation, Alexandre Demers à la recherche, Julio Mendy à la programmation musicale et qui commence Bus de nuit demain soir à 23h sur nos ondes. Merci à Alexis aussi à la mise en onde. Je m'appelle Claudine Prévost. C'est un bonheur de vous accompagner dans cette semaine à nouveau. Et Nicolas Ouellet s'en vient et vous savez que le vendredi, le week-end commence avec lui. Un nouveau son dans les prochaines minutes. Bye tout le monde, on se parle lundi.

Maritimes. Ça, c'est une belle journée pour être en vie. C'est un beau vendredi. J'espère que vous êtes heureux et heureuses. En ce 26 juin, nouveau son commence à l'instant. Gros bop, pop rock, Mi Anadurata.

vient de Toronto, elle s'appelle Mia Nadurata, à nouveau au son ce vendredi. Ah, vous savez ce qui se passe, à compter de 16h30, 17h30, si vous êtes dans les Maritimes. Ça va être vos demandes spéciales qui vont être à l'honneur. Chanson que vous avez déjà entendue à l'émission, vous voulez entendre de nouveau. Mais d'ici là, quelques sélections de mes pas si blancs chemins qui ont été faites. Et les G, c'est notre son de la semaine, demain minuit.

C'est notre son de la semaine, gracieuseté et léger. Ça s'appelle Demain minuit. À nouveau son. 16h30, c'est vos demandes spéciales. Chansons que vous avez déjà entendues à l'émission, que vous voulez entendre de nouveau. M'envoyez ça dès maintenant au 514.

Chanson complètement solaire, gracieuseté, Yacétidon. C'est sur son album Steps qui vient tout juste de sortir. Ça s'appelle On veut la good life, collaboration avec Shaw Frank. Ça a été un de nos sons de la semaine, cette chanson. On est en mode estival. À nouveau au son et sur les ondes d'ici musique. J'espère que ça vous plaît. J'aimerais avoir vos demandes spéciales. La dernière demi-heure de l'émission du vendredi à Nouveau Son, elle est toujours consacrée à vos sélections de chansons. Il y a une seule consigne pour ces demandes spéciales. Il faut que ce soit une chanson que vous avez déjà entendue à l'émission, que vous avez envie d'entendre de nouveau pour commencer la fin de semaine. On est la rampe de lancement vers le week-end. Vous m'envoyez cette demande spéciale avec votre nom au 5.

Obumodu Black. La chanson s'appelle Easy With Me. C'est Estival à souhait. J'espère que ça vous accompagne parfaitement dans ce que vous êtes en train de faire en ce moment. J'ose croire qu'il y en a plusieurs d'entre vous qui êtes en mode détente complète, peut-être même sur le bord d'une petite piscine avec un verre à la main. Pour les autres, les charbonneurs ou celles et ceux qui sont pris et prises dans le trafic, dans la circulation, j'espère que ça vous permet de vous évader, que votre état d'esprit vogue vers un soleil qui vous appartient. On poursuit

Non, c'est bon, ça. Tout en vous rappelant que vous avez le droit. Même vous êtes tenu de m'envoyer votre demande spéciale pour peupler la dernière demi-heure de l'émission. Chanson que vous avez déjà entendue à nouveau, son que vous voulez entendre de nouveau. Bulle de conversation sur Radio-Canada Audio. Sinon, c'est par message.

crayon avec Bami. L'afrobeat, c'est bon. 4 mois par année. Particulièrement 4 mois par année. Je dirais juin, juillet, août, septembre. Mais c'est bon toute l'année, évidemment. C'est juste qu'on l'utilise en mode estival durant ces mois-là. Et ça fonctionne extrêmement bien. Crayon avec Bami, un nouveau son. On reste là-dedans. Le D nous offre cette collaboration avec Joey Douette-Filet. Bruxelles rencontre Paris là-dessus. La chanson s'appelle Angelina. Ça mérite quelques mouvements de hanche.

Rien que de même que c'est une nouvelle chanson de Petit Béliveau qui est sortie la semaine dernière. Ça va être en spectacle le 1er juillet. Spectacle national du soir à la Fête du Canada. Ça va être diffusé aussi à la télévision, ce spectacle. 15h27, 16h27, si vous êtes dans les Maritimes. J'espère que votre après-midi est magnifique. Comme cette chanson, Wonderful, Savannah.

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Vacra. Que c'est solide sa voix. Reconnaissable entre mille. Cette chanson s'appelle Monte Carlo, c'est sa plus récente. Un nouveau son. Le projet est un artiste singulier, originaire de Long Beach, en Californie. Se refuse aux cases, s'exprime dans toutes sortes de formes d'art, mais c'est à la musique qui nous l'a révélé et qui continue de nous le révéler. Il s'appelle Vince Staples.

On le décrit comme un rappeur, c'est Vince Staples, mais il est beaucoup plus que ça. Artiste à part entière. Cette chanson s'appelle Caught In. C'est sur son plus récent album, qui s'appelle Cry Baby. Il va être en spectacle le 4 novembre à Toronto, si vous êtes dans le coin. Je vous recommande fortement ce spectacle de Vince Staples. Charismatique, éclaté, singulier. Ça, ça a été un de nos sons de la semaine. On la garde bien au chaud pour l'été. Eric Degas.

peut-être certains, certaines d'entre vous qui parlent allemand. Pour celles et ceux comme moi qui parlent pas allemand, je donne la traduction de ce qu'on vient d'entendre. La chanson s'appelle Sommerregen. Sûrement que ma prononciation est nulle. Mais en français, ça veut dire pluie d'été. Repensez à ce que vous venez d'écouter et voyez la pluie d'été. On dirait qu'ils ont réussi à encapsuler en musique, en notes, en énergie, en texture, en paroles, en voix, exactement ce qu'est la pluie d'été. La chaleur, la vapeur qui monte du sol, c'est juste plus rafraîchissant. C'est juste parfait. Je vous conseille de réécouter ça à tort et à travers. C'était Sommerregen de Kitschkrieg avec Millennium Kid et Domiziana. On poursuit Teen Days Music 1001.

Mondays Music 2001 à nouveau son. On est à un peu plus d'une demi-heure de vos demandes spéciales. Chansons que vous avez déjà entendues à l'émission, que vous avez envie d'entendre de nouveau. Si vous en avez une de ces chansons, écrivez-la moi rapidement. 514-980-7600.

On est reparti pour la dernière heure de Nouveau Son cette semaine. Il y a plein de choses extraordinaires à venir. La musique de Junes, Dominic Way, Jules, Fred Again avec Jamie T. Messi, formation impeccable. Ezra Collective avec un autre artiste tout aussi impeccable. Il s'appelle Passalieu, c'est la plus récente chanson qu'ils ont sortie ensemble. Ils ont composé, créé cette chanson-là dans l'énergie du moment, en studio. Chanson qui s'appelle Only Love. Ça me permet de vous dire que d'ici la fin de l'émission, j'aurai une paire de billets à faire tirer pour aller voir Sofiane Pamah au Festival international de jazz de Montréal.

Only Love Ezra Collective avec Passe à lieu. Gigantesque artiste contemporain. La musique britannique réussisse à s'installer à l'intersection de tous ces gens qu'on aime. L'afrobeat, le jazz et autres.

Soyez santé. Toutes ces énergies estivales qu'on propulse jusqu'à vous. 16h06, 17h06, si vous êtes dans les maritimes. Ce moment, avec O'Malley et Giagiano, c'est le moment où je déclare la fin de semaine officiellement ouverte. Si vous n'êtes pas de ces gens qui sont en vacances en ce moment, vous avez le droit de partir un peu hâtivement du travail ou de ce qui vous occupe en ce moment. Vous abandonnez tout, c'est terminé, il n'y a plus rien de productif qui peut se passer à partir de maintenant. C'est la fin de semaine, c'est la détente. Tout ça accompagné de nouveaux sons, je l'espère. Est-ce qu'il y a des gens qui aimeraient gagner des billets pour aller voir Sofiane Pamart au Festival international de jazz de Montréal? Si oui, vous m'écrivez Sofiane Pamart dans les prochaines 3 minutes avec votre nom. Si vous voulez une chance de gagner, Sofiane Pamart, 514-980-7667 ou bulle de conversation sur Radio-Canada Audio. Une paire de billets pour Sofiane Pamart à gagner.

peut-être 30 dans ma vie. Cet été, je vais aller faire un tour du côté du Wisconsin pour assister au festival organisé par Justin Vernon, dit Bon Hiver. J'imagine qu'il n'est pas seul à l'organiser, mais c'en est un des fondateurs. Festival qui s'appelle Eau Claire. Mercredi, ils annoncent que Lil Yachty, malheureusement, ne pourra pas être de la programmation, mais ils ont dit demain, donc hier, on va avoir une annonce pour vous. Deux nouveaux artistes sur la programmation. L'annonce, Aaron Dessner, du groupe The National, et celui que vous venez d'entendre, Fred Again. Si vous me connaissez un peu en écoutant de vos sons, vous savez à quel point ça me réjouit.

0: c'est l'heure de savoir qui va aller voir Sofiane Bamard vendredi prochain.
1: C'est...
0: Philippe, félicitations, c'est toi qui vas aller voir le sublime pianiste Sofiane Bamard vendredi prochain dans le cadre du Festival international de jazz de Montréal. Vous avez été plusieurs à participer à ce beau concours. Je vois qu'il y a beaucoup de passion autour de ce grand pianiste. Philippe, on t'écrit dans quelques instants pour te donner tous les détails. Une dernière avant vos demandes spéciales, Talia Rosera.

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3: La tradition du vendredi. Elle commence une fois de plus maintenant. Dernière demi-heure qui vous est consacrée, c'est vos demandes spéciales. La seule consigne, c'est des chansons que vous avez déjà entendues à l'émission, que ça vous tente d'entendre de nouveau. Il me reste encore un petit peu de place si je tasse les chansons bien serrées. Si vous en avez une chanson que vous avez déjà entendue à l'émission, que vous voulez entendre de nouveau, vous me l'envoyez. 514-980-7667. Le nom de la chanson et votre nom, évidemment, pour que je puisse vous la dédicacer. Celle-ci est pour Lily Achiko.

On est à 3 semaines de la sortie de cet album, Keros, de O'Flynn, qui va très certainement être la trame sonore de la 2e moitié de l'été. Ici, c'est Ashiko, demande spéciale de Lily, notre auditrice VIP. Elle dit, j'ai full rattrapage à faire en fin de semaine. Mais je suis lancé beau vendredi ensoleillé. Elle dit, merci, bonne fin de semaine à toi et ton beau club. Je vous envoie à toutes et à tous les bonbons de Lily. Bonne fin de semaine à toutes et à tous, membres du club Nouveau Son. Ici, on a Denis qui m'a écrit du Saguenay. Il dit, salut Nicolas, pour une demande, j'irai avec Eau salée de Roselle. L'eau douce de la rivière Chicoutimi se fait attendre pour une première baignade. Le soleil est dans la musique.

Zelle remixé ici par Phil Murray avec Jules. 16h38, 17h38, la dernière demi-heure, c'est toujours vos demandes spéciales le vendredi. Chanson que vous avez déjà entendue à l'émission que vous voulez entendre. De nouveau, celle-ci est pour Simon de Montréal. Marie-Cé.

0: Je la chante de la première à la dernière parole, cette chanson, quand elle joue. Vous avez la chance de pas m'entendre et d'entendre la version originale. Marie-Céleste de Goéland, c'est une demande spéciale de Simon de Montréal. Il dit, il faut que tout le monde les connaisse, Marie-Céleste, et je ne pourrais pas être plus d'accord.
1: Écoutez, je vais vous chanter une chanson.
0: Les chansons que vous avez déjà entendues à l'émission, que ça vous tente d'entendre de nouveau, c'est comme ça tous les vendredis avec vos demandes spéciales. 514-980-7667. Celle-ci, elle est pour Sophie, qui m'écrit, est-ce que nos vos sons seront en ondes tout l'été? La réponse est oui. Et dit ensuite, j'aimerais entendre Cheval, que voici avec Tron.

avez du goût, auditeurs et auditrices. Cheval ici avec Tron. Quelle excellente chanson. On l'a découvert grâce à Trevor Murphy quand on est allé faire un tour à Moncton. Cheval fait partie de son groupe, Sluice, et signé sur sa maison de disque aussi, Acadian Embassy. Il nous a fourni dans les coulisses une toute nouvelle chanson d'une artiste aussi qui est signée chez Acadian Embassy. Il s'appelle Serena Wu. Vous allez entendre la semaine prochaine. Je pense que vous allez tomber tout aussi en amour. Ce soir, gros spectacle au MTLUS, Catriel et Paco Amoroso. Olivier de Joliette va y être, moi aussi d'ailleurs, et nous souhaite à

0: Quatrième époque Amoroso ce soir au MTLUS dans le cadre du Festival international de jazz de Montréal. Cette demande spéciale, elle était pour Olivier. OK. La prochaine demande spéciale, elle vient avec quelque chose de totalement spécial que voici.
1: Bonjour Nicolas. Je m'appelle Madeleine. J'ai 6 ans. J'aimerais entendre la chanson To Buy et Tony Montana, s'il vous plaît.
0: Non, mais avec autant de politesse, je veux dire, Madeleine, avec grand plaisir, n'importe quoi pour toi.
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Madeleine nous a ramené cette chanson de 2023, Dubaï et Tony Montana. C'est énorme. Nicolas avec Fiscara. Ça, c'est Marguerite. Peut-être la copine de Cotlin Léo qui nous a

force, hein? Ça joue pas plus tard qu'hier à l'émission. Ça nous a été demandé. On va y retourner. Tout ce qui dépasse de Colin Léo, c'est Marguerite qui nous l'a demandé. Qui est, selon ses dires, la copine? Je dis selon ses dires, comme si elle montait dans la messagerie texte. Qui nous a révélé être la copine de Colin Léo? Elle dit, je suis avec lui en auto, il serait vraiment content si sa chanson, toute nouvelle, sortie il y a pas longtemps, gros verre d'oreille d'été, je suis bien d'accord. Question de continuer à être bien compromis par les artistes eux-mêmes ou leur entourage. J'ai reçu un message de Flo et Oli. Ils me demandent ses bains de valeur. Flo et Oli, c'est Donalda. Et cette chanson, c'est de Donalda. Ils viennent de Montréal, mais ils étaient à Bel-Oeil aujourd'hui, ils enseignaient. C'est leur nouvelle chanson. Je sais pas s'il y en a certaines d'entre vous qui étaient là le 23 juin, dans la nuit, à l'after party de la fête nationale. Paraît que ça a brassé. Très hâte de voir Donalda en prestation de mon côté. J'ai l'impression que dans quelques années, ce sera les grandes scènes de festival. C'est bien de valeur. Allez, bon sang.

Mes salutations à Judith qui m'a écrit. Elle dit, juste te dire merci pour le nouveau son, j'apprécie chaque minute. On apprécie chaque minute de votre présence. Merci Judith. Ça, c'est la demande spéciale du duo lui-même, Donalda. Ça s'appelle C'est bien de valeur, un nouveau son. Une dernière, avant de céder l'antenne à Félix B. Desfossés qui va vous accompagner 3 heures durant avec leur vinyle. Il monte des points au ciel, tel un joueur de soccer victorieux après un triplé comme Dembélé aujourd'hui. On termine. Inventing.

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5: 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Bienvenue à l'heure vinyle.

Bonjour, bonjour, bonsoir, bonsoir. C'est Félix Bédéfossé qui est au microphone. Bienvenue à l'heure vinyle. Je suis bien content de vous retrouver pour ce cinquième épisode de la semaine. C'est notre dernier. Le vendredi, ça dure juste 2 heures, hein, parce qu'ensuite, on laisse la place à Philippe Fémioux. On va passer une super émission ensemble, au cours de laquelle, notamment, on va écouter la musique de Mo Kaufman qui a été reprise par So Called pour vous parler de la renaissance d'une chanson jazz canadienne. Aussi, on va inaugurer notre segment Perles rares. Ouais, on va passer une première demande spéciale aujourd'hui. Aussi, je vais vous raconter quelles sont les racines soul de Praise You de l'artiste électronique Fatboy Slim qui a fait un malheur à la fin des années 90. Ensuite, reggae, funk, spirituel. Je vous parle de Simon Day qui est ce soir au Festival de jazz de Montréal.

Ça, c'est la musique de Roger Glenn, la pièce Reach In. C'est comme ça qu'on donne le coup d'envoi à l'émission d'aujourd'hui. Je vous parlais de Simone Day. C'est qui ça, ce groupe-là, qui va être sur la grande scène TD, spectacle gratuit du Festival international de jazz de Montréal ce soir? Ce sont des légendes du côté plus précisément de l'Angleterre, hein, parce que c'est de là-bas qu'ils viennent. C'est un groupe britannique qui a été actif dans les années 70. Là-bas, ils ont enregistré 3 albums. Et leur musique, c'était un mélange de funk, de soul, de reggae, de rock, de musique africaine, de calypso, de jazz. Bon, ça fait un gros mélange. Mais essentiellement, ce qu'il y avait chez Simone Day, c'était quelque chose de spirituel. Hein? Donc, c'était vraiment une expérience spirituelle, leur musique. Et ils ont été essentiellement oubliés. Après les années 70, ils sont disparus, plus nécessairement très actifs comme musiciens. Et dans les années 80-90, il y a plusieurs artistes de rap qui ont été samplés leur musique, qui ont ramené finalement leur musique à la mémoire des gens. On pense entre autres à De La Soul, à APMD, KLF ou même à MC Solar, qu'on connaît beaucoup mieux. Ben oui, on le connaît, lui, parce que, en plus, la chanson qu'il a échantillonnée de Simone Day, ben, c'est la pièce Bouge de là qui a été son premier gros succès en 1990. On va l'écouter dans quelques instants. Il avait utilisé leur pièce The Message. Mais pour commencer tout de suite, voici de leur album Promised Heights en 1974 de Simone Day, Brother on the Slide.

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En direct du studio 3 de la Maison Radio-Canada à Montréal, vous écoutez l'heure vinyle sur Ici Musique et Félix Bédéfossé au microphone avec vous jusqu'à 19h. Ce qu'on vient d'entendre, c'est de la musique plutôt épicée. Pourquoi est-ce que je dis ça comme ça? Ouais, c'est piquant parce que ça vient d'un album qui s'appelle Moe's Curried Soul. Donc, le soul au curry de Moe. Et c'est qui ce mot-là? C'est Moe Koffman. C'est un jazzman canadien qui est originaire de Toronto, spécialiste des instruments à vent et des cuivres. Il a une grande carrière qui s'échelonne sur des dizaines et des dizaines d'années. Il a dû commencer au début des années 60. Et ça, c'est un album de 1970, Curried Soul, qu'on vient d'entendre. En 2013, CBC ont demandé aux musiciens montréalais So-Called de réinventer, peut-être d'assaisonner, tiens, à sa manière, la pièce-titre de l'album. C'est devenu Curried Soul 2.0. On l'écoute immédiatement.

Toujours en direct, c'est l'heure vinyle sur Ici Musique. Ça, c'était la pièce Le Funk par Sinclair. Vous souvenez-vous de lui, Sinclair? 1993 environ, il arrive avec un premier album et une tignasse de cheveux rouges. Moi, je me souviens très, très bien de ça parce que son clip jouait énormément à Musique Plus et ça m'avait marqué parce que, oui, c'était très groovy ce qu'il faisait. En fait, il était un petit peu la réponse francophone au mouvement acid jazz qui arrivait d'Angleterre. Je vais vous en reparler un petit peu plus tard là, du acid jazz au cours de l'émission. Et son clip, oui, ça a vraiment fonctionné. On était dans quelque chose qui mélangeait le funk, le disco, etc. Et si la nostalgie vous intéresse, il y a une superbe entrevue de notre collègue Philippe Fémy à l'époque où il animait à Musique Plus avec Sinclair en 1995, alors que celui-ci allait tenir la tête d'affiche d'un grand spectacle au Francofolie, c'est comme ça que ça s'appelait à l'époque, à Montréal. Bien intéressant, et Philippe Fémieux dit de lui que c'est un précurseur du néo-funk. On l'écoute tout de suite, Sinclair, de nouveau avec son grand succès, Votre Image.

ça donne vraiment de bonnes vibrations. Soul Sonic, ce qu'on vient d'entendre. En fait, tout le monde ici en studio danse. Moi, j'étais parti dans les percussions aussi. Là, c'est vraiment quelque chose. J'espère que vous allez bien en ce vendredi. C'est Félix B. Défossé. La chanson s'intitulait Ascension. On était en 1994 avec les Soul Sonics. C'est le moment d'inaugurer ce segment qu'on veut ramener régulièrement. On se donne pas là de rythme très précis. Une fois de temps en temps, on va ramener des perles rares à l'émission. On vous a invité hier à nous envoyer vos demandes via la bulle de conversation sur l'application audio de Radio-Canada. Vous avez été plusieurs à nous écrire. Merci. On a toutes les demandes. Et puis, on le fait encore aujourd'hui, d'ailleurs. Il est pas trop tard. Vous pouvez nous écrire, nous dire, voici une chanson, justement, qu'on n'entend pas souvent. Peut-être que vous voulez nous la faire découvrir aux autres auditeurs, auditrices, quelque chose qui soit assez groovy, là, dans le son de l'émission, à l'heure vinyle. Ben, ne vous gênez surtout pas pour y aller dans ce sens-là. Cette semaine, vous avez peut-être entendu là, qu'on a ramené sur 45 tours une perle rare de l'époque de Beau et Chaud, l'émission qui était animée par Normand Brathwaite à Radio-Québec, à l'époque où ça s'appelait comme ça, fin des années 80, début des années 90. Ben, imaginez-vous donc qu'on a eu un petit mot de Normand suite à cette diffusion-là. Normand qui prend du mieux ces jours-ci. On en a profité pour lui demander quelle serait sa perle rare à lui. Alors Normand, c'est avec ta perle rare qu'on va inaugurer le segment. Il nous a demandé une pièce de Uzeb. Et ça va à merveille d'ailleurs avec l'époque du 45 tours qu'on a diffusé cette semaine. Et ça tombe trop bien parce qu'on parle beaucoup d'Uzeb ces jours-ci. Pour ceux qui ne les connaissent pas, ben c'est un groupe québécois de jazz rock fusion qui a vraiment marqué les années 80-90 avec le bassiste Alain Caron qui est un phénomène musical. Ses deux partenaires aussi, Michel Cusson, Paul Brochu, des gars extrêmement talentueux qui ont fait le tour de la planète avec leur son qui était vraiment unique, faut le dire. Il y a un documentaire même sur eux qui va être diffusé au Festival de Jazz. C'est lundi prochain, le 29. Je vais même vous en reparler lundi. Alors, pour Normand et Marie-Christine qui nous écoutent de la Gaspésie, on écoute Uzeb avec Spider.

Ça, c'était les Beastie Boys à leur vinyle avec la chanson Pow. Cette chanson du Zeb qu'on a fait jouer au préalable, là, ben, ça semble avoir fait plaisir à pas mal de monde. Il y a des gens qui s'ont ramené en arrière. Il y a notamment Denis de Trois-Rivières qui dit « Wow, merci à Normand B pour ce Spider de Uzeb. » Ouais, c'était le titre de la chanson. D'autres nous ont écrit aussi pour nous dire à peu près la même chose. Ça fait vraiment plaisir. Vous êtes à l'heure vinyle sur Ici Musique en direct du Studio 3 de la Maison Radio-Canada à Montréal. Là, c'est la fin de cette première heure. Le vendredi, on a que 2 heures d'émission. Alors, la dernière heure arrive déjà dans quelques instants à peine. Donc, ce qui s'en vient là dans les prochaines minutes, oui, présentement, c'est la musique de The Liquor Store. Et puis ensuite, quelques courts messages publicitaires. Et par la suite, The Fugees avec No Woman, No Cry.

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